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1: Mais non seulement ça, en termes d'économie, quand Trump a amené, exemple, le chômage chez les Noirs à des lots historiques, puis qui, en passant, se l'attribuait avec joie, parce qu'il est pas raciste, un trou de cul égal avec n'importe qui de n'importe quelle race, il disait c'est de la faute d'Obama, c'est des politiques d'Obama qui ont effet maintenant. Il faut servir la même médecine à Biden. Il y a beaucoup de choses que Biden, en ce moment, a... hérité de Trump et dont il jouit en termes économiques.
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2: Lane Lambert, c'est un gars de Swift Current qui a accroché ses patins avec les Nordiques de Québec en 89.
3: Mon cousin est arrêté deux fois à Swift Current en ma présence.
2: Calvaire, ça fait ça. Ça filait pas, c'est Saskatchewan.
3: Saskatchewan, en y allant, tu sais, il traverse le Canada, pogne une p*** d'envie à Swift Current, s'en va dans les Rocheuses, passe un mois et demi, revient, pogne une p*** d'envie à Swift Current. Tu sais, ça s'appelle Swift Current.
2: C'est capoté. Saskatchewan, donne-moi ma flore.
3: C'est le temps qu'on s'en aille.
2: Ouais, je pense qu'on est rendu là.
3: Les deux snooze s'en viennent. Puis bonne fin de semaine. Fait que, ouais.
2: Et un nouveau band que tu vas barrer à CGM2, ça?
3: Non, c'est déjà barré. Salut! Saskatchewan!
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1: C'était l'autre jour dans un bistrot où je consommais paisiblement une infusion de verveine des verveinés, lorsque tout à coup, un jeune homme posté à l'autre bout du comptoir s'est écrié à plusieurs reprises « Je vous encule tous ». Il y a manifestement là une erreur de formulation. La proposition « Je vous encule tous » n'a pas de sens au présent de l'indicatif. Elle en aurait un au passé composé. « Je vous ai tous enculés », qui signifierait clairement que l'action a déjà été accomplie. Elle en aurait un autre au futur. « Je vous enculerai tous », qui constituerait, selon les goûts, une menace ou une promesse parfaitement compréhensible. En revanche, au présent de l'indicatif, la proposition suggère que l'action est en cours, ce que la situation des consommateurs présents, et la mienne en particulier, dément catégoriquement.

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2: Robin Philpeau et des nôtres, merci d'avoir accepté l'invitation. Merci d'être là aujourd'hui.
3: Les États-Unis sont en déclin. Ils se sont désindustrialisés de la même façon en investissant énormément en Chine. Là, la Chine a commencé à avoir un développement économique puissant, intéressant. Là, ils décident, OK, ça, là, ce pays-là est maintenant un ennemi. Donc, on va le traiter de toutes les noms. Marlon Brando, vous vous rappelez le parrain, là, ouais, grand comédien,
2: ouais.
3: Il dit, moi, dans ma vie, on m'a appris à aimer la Chine, à détester la Chine, à aimer la Chine, à détester la Chine, à aimer la Chine, dans sa vie.
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1: Pascal Paradis a dit qu'il s'était fait dire avant l'élection de 2022 qu'il n'allait pas avoir de troisième lien. Puis, dans Jean Talon, là, il y a quand même 5474 personnes qui ont voté pour la CAQ. Là. 21% du monde. Ça veut dire que 21% du monde, là, peu importe ce que tu chies dans leur assiette, ils vont le manger.
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sur fond de trafic de stupéfiants et de guerre de territoire. Une triste illustration de la forte augmentation du nombre d'homicides. Plus 16% selon une note du ministère.

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0: Merci, Manny Stream. Merci.
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2: Je n'ai parlé hier. À base, je mentionnais la radio des Gatnoun, qu'il y a un gars qui parlait que lui, il a pogné un chat d'une cage d'une voisine, puis est allé porter ça à SPCA, que je trouvais colon. Souvent, tu sais, quand t'as un Gatnoun, t'es un petit peu colon. Tu sais, Laurent, ici, quand il était là-bas, il y avait un Gatnoun.
3: Ah!
2: Il était colon. Depuis qu'il est ici, parfaitement sain.
3: Une corrélation.
2: Mais tu sais, en tout cas, qui veut gratter une nounne? En tout cas, c'est qui là? Mais là n'est pas la question. Les maudits chats.
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3: J'ai reçu une lettre qui me dit « Monsieur Yann, je me permets très humblement de vous faire remarquer que vous êtes, comme le dit Monsieur Clément Ledoux, un valet du pouvoir. Permettez-moi encore de vous dire tout le mépris que j'ai pour vous d'être passé à l'ORTF. Voilà. Je suis donc un valet du pouvoir. Mes camarades Comélien et moi, qui sont des laquais de la faction,
4: si vous saviez.
3: Complètement afférodés, mais oui, bien sûr. Et justement, je suis heureux d'accueillir à notre micro Monsieur Lalèche, qui est le président de l'école des laquais du pouvoir, c'est ça?
5: Oui, c'est la classe de la Courbéchine. Vous avez dans la classe de Courbéchine, vous avez préparation à l'agrégation de Brossard-Louis. Ensuite, vous avez préparation à la licence de paillasson. En fin d'année, alors vous avez le parcours du rampant. Ça se peut se faire dans un stade, mais moi, je préfère faire dans un grand, grand couloir.
3: Non, parce que c'est plus symbolique.
5: Éventuellement circulaire.
3: Oui, oui, oui.
5: Vous voyez? Et alors, vous rampez et tout à fait en face de vous,
3: très loin. Vous avez l'image du pouvoir.
5: Voilà.

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1: La prime pour la capture de cet homme est de 5 000 $. Un certain Judas a trouvé que 30 $, c'était tout à fait suffisant. Il n'y avait pas de dollars à cette époque-là.

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4: C'est tellement d'actualité, le fameux show encore en période de canicule. Salut tout le monde, bon lundi, ici Priscilla Audet en direct du CGMD 96.9 pour ton fameux show du retour en remplacement. Et aujourd'hui, j'ai nul autre que Lamia qui est en co-animation avec moi. Bonjour Lamia, bon lundi.
5: Merci, bonjour Priscilla.
4: Alors, tu arrives avec une belle robe d'été pour, encore là, une super émission. Tu arrives avec un sujet hyper pertinent qui va être très d'actualité, tu vas comprendre pourquoi. Plus tard dans l'émission, dans quelques minutes en fait, après notre intro, on a Julien M. Bonny qui est notre spécialiste de crypto-monnaie. Quelle chance qu'on a, nous, le show du fameux retour, d'avoir quelqu'un comme lui pour venir nous aider à comprendre, à vraiment être rationnel dans tout ça, parce que la seule chose qu'on ne peut pas avoir avec la crypto-monnaie, c'est des émotions. Alors, on va aller aussi plus tard dans l'émission avec Éric Gravel. On va parler... T'es-tu riche? T'es-tu pour? T'es-tu contre? Cet homme a des idées, des opinions et est très généreux avec sa façon de partager tout ça. On va avoir la chance de le recevoir plus tard dans l'émission. Bon, pourquoi je te disais ça, Lamia? Ta chronique est pertinente. Commençons avec de l'humour et un grain de sel. Nous sommes en Mercure rétrograde.
5: Je rigole déjà.
4: Non, mais c'est parce que moi, j'ai des amis que j'ai vus en fin de semaine et qui, dans ma tête, c'est des gens rationnels. Et c'est eux qui nous ont parlé de ça. C'est, je la salue d'ailleurs, Alex, écoute, je sais pas si elle va se reconnaître. Et j'ai fait des recherches parce que je me suis dit, si elle m'en parle, ça veut dire qu'il y a une couple de personnes qui regardent ça. Est-ce que toi, tu étais au courant, Lamia, que du 29 juin au 23 juillet, nous étions en Mercure rétrograde?
5: Non.
4: Non?
5: Non.
4: OK. Ce que ça veut dire, ça, selon l'astrologie, c'est que Mercure gouverne la communication. Alors, si vous avez des problèmes, OK, et dans le fond, ce qui est arrivé, c'est que Mercure est actuellement en rétrograde, en cancer, donc en plein dans le thème de la communication. Et qu'est-ce qui arrive, c'est que tu portes des malentendus, des textos mal compris, des conversations. Ça a l'air que tu ne peux pas te séparer de ton chum pendant cette période-là parce que ça ne serait pas de ta faute. Alors, calmez-vous les nerfs, OK. C'est quelque chose qu'on prend avec un grain de sel, mais c'est quand même... Ça peut peut-être nous aider à savoir à travers quoi on passe en ce moment, mais là, ce que la science dit, bien sûr, aucune donnée sérieuse ne relie une planète de 77 millions d'années. On vient d'apprendre qu'elle a 77 millions de kilomètres d'années. Voyons, 67 millions de kilomètres est ton voisin et te chicane pour sa clôture. C'est pas vraiment, ça se peut que ça n'ait pas rapport en réalité. Mais où ça avait du sens, c'est que tu arrives avec une chronique qui va parler des 5 langages de l'amour.
5: Oui.
4: Ben, ça va nous aider dans la communication?
5: Exact.
4: Et là, on arrive dans quoi? On est dans la période des vacances?
5: C'est ça. Ça veut période dire... d'été, on passe plus de temps
4: et
5: avec
4: voilà!
5: nos proches. C'est
4: nos
5: pour
4: proches?
5: Ça que ça m'a inspiré. Donc, je peux y aller?
4: Oui, mais oui.
5: Donc, le langage de l'amour, on va souvent l'interpréter comme dans le couple. Mais en fait, moi, je voulais l'élargir à nos proches, justement, oui. Nos amis, nos enfants, notre couple aussi, évidemment. On va y aller directement, droit au but, les 5 langages de l'amour. Je vais vous les donner, puis je vais vous donner quelques petits exemples pour que vous arriviez à identifier lequel vous parle le plus. Le premier, c'est les paroles valorisantes. Puis en même temps que je parle, là, posez-vous la question en même temps, ok, c'est quoi mon langage de l'amour? Paroles valorisantes, c'est tu es belle, waouh, tu m'impressionnes, ça me fait plaisir ce que tu fais, reconnaître à travers les mots. Les moments de qualité, ça c'est le deuxième langage de l'amour, donc aimer passer du moment de qualité, donc regarder juste une émission avec sa famille, aller manger au restaurant, faire un pique-nique, bref, peu importe, c'est passer à un moment où on est connecté avec la personne avec qui on a envie d'être. Troisième langage de l'amour, ce sont les cadeaux. Cadeau, ça peut être un petit porte-clés ramené d'un voyage, un magnète, bref, peu importe, mais ça peut être une petite attention au final qui peut avoir un grand impact pour les personnes dont leur langage de l'amour, ce sont les cadeaux. Les services rendus. Moi, mon chum, il est 100 100% là-dedans. Faire le plein d'essence, me rendre service, aller faire l'épicerie. Il veut vraiment me faciliter la vie. Donc, lui, c'est vraiment important de rendre des services. C'est vraiment son...
4: Est-ce qu'il y a des hommes qui n'ont pas ce langage de l'amour-là? Parce qu'on sent qu'on sait que les hommes tombent en amour en aidant la conjointe.
5: Énergie un peu masculine. Je me suis posé la question, mais moi, en tout cas, il est très fort dans ce langage-là.
4: On aurait-tu une réponse? On peut-tu oser? On a la gracieuseté d'avoir notre prochain invité. J'ouvre le micro si jamais il y a une opinion. Est-ce que tu penses qu'il y a des hommes qui ont pas le langage à l'amour de rendre service à leur conjointe?
6: Et, si je regarde dans mon entourage, je pense que toutes mes amies avec leurs femmes, ils sont un peu là-dedans au niveau du service. Donc
7: après, ça dépend quel type de service. Est-ce qu'ils sont annuels ou pas annuels?
6: Okay. Je pense quand même que c'est que tu as raison par rapport à ce que tu dis.
4: Oui. Alors, Julien, il disait que dans ses amis, c'était commun de rendre service à sa conjointe, si je me trompe pas.
6: Oui, exact. C'est juste qu'après, bon, le type de service, est-ce qu'il y en a qui sont moins manuels que d'autres, donc ça prend différentes formes.
4: Service, mettre du gaz, c'est pas besoin d'être manuel.
6: Ouais. Exact, c'est vrai, ouais. C'est vrai.
4: Puis Lamia, tu précises qu'il ne paie pas nécessairement...
5: Non, pas forcément. Ça lui fait plaisir de rendre service à sa manière. Ça peut être préparer le repas aussi. On est normalement dans une relation équitable, mais ça peut être alterné ou le jour où la conjointe doit faire le repas, puis là, c'est monsieur qui dit, non, laisse faire, je vois que t'es fatigué, je prends le relais. Ça peut être ça en tout cas, niveau de rendre le service. Le toucher physique, ça, c'est le dernier langage de l'amour. Moi, c'est le mien, par exemple.
4: Oui, mais c'est... Oui. Puis c'est drôle qu'il y en ait qui ne l'aient pas. Puis je te salue à toi qui nous écoute, que tu n'as pas besoin de te faire toucher ou de faire un câlin. Et je sais qu'il y en a, puis ça, j'en reviens pas un peu, des fois.
5: Moi, c'est mon chum, il est assis sur le canapé, puis qu'on ne se touche pas, il y a un problème.
4: Qu'est-ce que je dis, moi? C'est parce qu'on n'est pas des amis. C'est souvent ça, ma réplique. Donc, tu as nommé les 5 langages de l'amour. Qui est les paroles de qualité, les cadeaux, les services rendus, le toucher physique.
5: Oui. Puis le petit défi que je vous donne au final, c'est amorcer cette discussion avec votre conjoint ou votre conjointe ou une amie, puis voir, OK, c'est quoi toi la manière dont tu te sens aimé? Pour avoir cette discussion, parce qu'on va se rendre compte des fois que, surtout entre conjoints et conjointes, parce que c'est les personnes qu'on voit plus dans notre quotidien, admettons, c'est peut-être que le conjoint, lui, c'est le toucher, puis que l'autre personne, c'est les paroles valorisantes. Donc forcément, quand il y a des langages de l'amour qui sont différents de l'un à l'autre, c'est intéressant d'avoir cette discussion pour parler le même langage au final. OK, je sais qu'elle aime le toucher physique, je vais me rapprocher d'elle parce que je sais que ça lui fait plaisir. Donc il y a aussi, sans se perdre non plus et se forcer à, mais c'est vraiment avoir cette discussion de quoi ai-je besoin pour me sentir aimée?
4: Ben c'est ça, puis la question est, c'est pas d'être capable de le nommer à l'autre personne, c'est être capable de le reconnaître, ce qu'on a besoin. Ouais. Est-ce que c'est vrai que dans ce qu'on donne, il y a quelque chose qui reflète ce qu'on a besoin?
5: Ça peut, oui. Mais j'ai pas envie d'en faire une généralité parce que chaque couple et chaque personne a quand même son mode de fonctionnement. Puis, en général, on n'a pas juste un langage de l'amour. On les a à peu près tous, mais il y en a un ou deux qui vont vraiment sortir du lot. Puis, moi, j'ai envie de dire aussi que tout est temporaire, c'est-à-dire qu'à un moment de notre vie, on a plus besoin de tel langage de l'amour, puis on va exprimer notre amour de telle manière. Puis, à un autre moment de notre vie, ça peut varier aussi.
4: Donc, tu penses que les langages de l'amour vont évoluer au cours de la vie?
5: C'est possible.
4: C'est vrai parce que quand on est plus jeune, peut-être qu'on a plus besoin de moments de qualité, de toucher physique, mais en réalité, on se rend pas compte que les paroles valorisantes ont un pouvoir très fort. Puis quand tu montes dans ta vie, tu te rends compte que des fois, peut-être que les paroles valorisantes ont un impact sur ta santé mentale et émotive. Puis peut-être, comme tu dis, dans les relations amicales, connaître aussi, tu sais, si tu as un ami qui a besoin de paroles valorisantes, puis toi, non, parce que tu t'en bats. C'est de le reconnaître, puis ça peut forger des liens plus forts, dans le fond.
5: Bien sûr. Puis, je veux juste faire un disclaimer, c'est pas moi qui ai inventé ce concept.
4: Moi, c'est juste, Gary, hein?
5: C'est ça, Gary Chapman.
4: Salut,
5: je veux
4: Gary.
5: Juste, pas m'attribuer. Donc, c'est Gary Chapman, il y a de la littérature là-dessus, oui. Il a écrit un livre. Donc, si vous voulez même pousser un petit peu ce sujet, vous pouvez aller trouver dans les librairies, c'est très accessible, c'est vraiment, puis ça peut être une lecture, vous pouvez faire en conjointement, justement, pendant l'été avec votre, en couple, là, ça peut être intéressant. Et encore une fois, pensez aussi à vous questionner, c'est quoi le langage d'amour de mes enfants aussi? Ouais. Moi, je connais le langage d'amour de mes enfants, qui est différent du mien, d'ailleurs.
4: Je serais curieuse, parce que je pense que je vais en parler avec mon filleul pour savoir, ouais. Parce que j'en ai déjà parlé à eux, il y avait une copine et tout ça, on avait déjà fait cette conversation-là. Je sais pas s'ils savaient. Donc, on pense c'est que difficile. Les gens savent ça, mais peut-être pas.
5: Quand t'es plus jeune, je pense, surtout jeune, enfant et adolescent, mes enfants, je sais pas si je leur posais la question, ils auraient la réponse, mais moi, en tant que leur mère, je les observe quand même et je sais que... Puis, à un moment donné, c'était plus le toucher physique. Ma fille était très physique. Puis là, bon, en grandissant, forcément, c'est un peu moins. Mais elle est jamais... Ça reste quand même. Elle est jamais fermée à un petit câlin et tout ça. Donc, mais moi, je trouve aussi comprendre le fonctionnement de nos enfants, ça peut aussi aider dans la relation. Pas juste le langage de l'amour dans le couple, mais avec nos proches.
4: Parce que si l'enfant n'est pas compris, même parce qu'on parle de langage de l'amour, c'est pas nécessairement un langage d'amour d'amoureux, d'intimité amoureuse. Là, on parle vraiment de relationnel. Et ça fait tellement de sens que si ton enfant a besoin de paroles valorisantes et de toucher, et toi, t'es un parent qui n'est pas à l'aise avec le toucher, puis tu dis pas « je t'aime », ça se peut que ça crée un vide dans cet enfant-là. Puis c'est pas grave, c'est pas de ta faute, là, mais...
5: Non, mais c'est
4: bien... En le sachant, ouais, tu peux comprendre...
5: Puis toi, travailler sur toi, parce qu'on se rappelle nous sommes les adultes, donc on est responsable aussi d'amorcer des belles relations avec nos enfants. Ils ont chacun leur personnalité. Mais moi, mon fils, par exemple, n'est pas du tout tactile avec les personnes. Mais moi, je le sais. Mais je le force pas. Mais tous les soirs, avant qu'il se couche, il y a le petit câlin encore. Je ne sais pas combien de temps ça va durer, mais je prends.
4: Est-ce que tu as un truc pour les gens qui veulent connaître leur langage de l'amour?
5: Ben, je pense que c'est la question vraiment, de quoi ai-je besoin pour sentir que je suis aimée? C'est vraiment ces questions qu'il faut se poser. Puis observer la personne, comment elle réagit aussi quand on exprime ce besoin-là. Je pense que c'est en couple, ça va quand même être... pas plus facile, mais les discussions peuvent vraiment apporter des beaux échanges là-dessus, puis avoir l'impression de pas être écouté alors que la personne elle a besoin d'autre chose. Ben là, je pense que surtout là cet été où on passe beaucoup plus de temps avec nos proches, ça peut vraiment détendre possiblement l'atmosphère, puis redonner un petit coup de boost aussi aux relations amoureuses.
4: Oui, parce que je pense que apprendre à se connaître, ça fait partie de notre devoir personnel, parce que si vous voulez vivre une meilleure vie, ben vous devez vous apprendre à vous connaître vous avant quoi que ce soit d'autre. C'était super intéressant. Alors, on veut vous passer une très belle été. Et pour ça, vous devez avoir des bonnes relations. Et pour ça, vous devez vous connaître et savoir ce que vous voulez, ce que vous ne voulez pas. Puis les langages de l'amour, c'est quand même super intéressant. Et si vous voulez pas tomber dans l'abysse de Mercure rétrograde, apprenez à communiquer. Bon, ben Lamia, on n'est pas le premier. On est le 6 juillet 2026. C'est encore une semaine de canicule. Ou presque. C'est vraiment, je trouve que c'est positif, ça fait du bien. Et on a eu des nouvelles d'ailleurs au début du mois. Je sais pas si tu suis ça, puis c'est parfait sinon, parce qu'on a un spécialiste qui s'en vient justement, qui est avec nous, que je vais inviter à l'instant, que je vais vous présenter en bonne et due forme. On accueille Julien M. Bonny, qui est un spécialiste depuis 2014, si je me trompe pas.
6: Ouais, 2013.
4: Que tu as plongé dans la crypto-monnaie. Et grâce à toi, on va aller se mettre à jour dans ce qui se passe. Puis je te remercie parce que moi, je fais partie des gens intéressés, mais qui ne comprend pas encore tout. Mais je ne suis pas quand même dans les réfractaires et tout ça. Tu sais, je suis comme un peu je suis vraiment au milieu, là. Je veux encore comprendre. Et on a tellement de désinformation qu'on a besoin de quelqu'un. Puis ce qui m'impressionne chez toi, mais ce qui fait que tu as du succès là-dedans, c'est que t'es quelqu'un de droit. Et comme je dis à la blague, mais c'est vrai, c'est qu'on peut pas avoir d'émotion avec la crypto-monnaie, sinon tu t'en sortiras pas vivant, là.
6: C'est vrai, ça.
4: Écoute.
6: Ça, c'est vrai. Puis avec les années qui ont passé, on a tout vécu, là. Parce que si on regarde le cours du Bitcoin, qui est la crypto-monnaie numéro un, il y a eu des grosses montées, mais aussi des grosses descentes également. Puis en ce moment, là, si on regarde le cycle, on est dans je le dis à la blague, là, en fait, là, oui. C'est comme le moment que les crypto-monnaies sont mortes. Donc, le Bitcoin est mort, entre parenthèses. Donc, ça intéresse moins les gens. Et donc, c'est ça. Donc, on est dans un marché baissier où qu'on a baissé de près de 50% depuis les hauts de 2025. Et puis, l'engouement des gens est moins là. Mais donc, moi, j'aime ces périodes-ci, en fait, parce que c'est ces périodes-ci où que on a des nouveaux utilisateurs qui arrivent. Donc, ils se sont informés. Il y a moins de bruit aussi, parce que quand le Bitcoin est très élevé, c'est là que la désinformation, tout est vraiment au maximum aussi. Mais en ce moment, donc c'est comme un moment comme plus tranquille. Alors, donc, les gens qui s'intéressent à la crypto-monnaie, donc, tu les vois, il y en a moins en moins, mais il y a moins de bruit. Donc, moi, j'aime mieux ces périodes-ci, en fait.
4: J'aime ce que tu dis. Il y a moins de bruit. C'est comme si un spectacle avec un artiste qui est moins connu, ben les gens qui vont y aller, c'est des vrais.
6: Ouais,
4: et si t'as un gros nom, un tabloïd, tout le monde va y aller parce que tout le monde pense qu'ils doivent y aller. Tu sais, moi, je suis allé voir Metallica, je m'excuse à tout le monde que vous êtes rock. On est une ville du rock, ça a l'air, mais ça donne bien. Ici, on joue du dance et du hip-hop. Hey, j'ai souffert, là. Mais je suis allé parce que tout le monde y allait. Bref, salut à tout le monde, ouais, mes métalleux, là. Ouais. Tout ça pour dire que si ça avait été un petit band, j'aurais pas accompagné ma gang, je m'aurais foutu de l'effet de masse. Malgré que je m'en fous encore plus maintenant. Revenons à la crypto-monnaie. Ce que j'aime avec toi en ce moment, c'est ça. Mais là, d'emblée, un conseil aux gens qui ont investi, mettons, quand ils étaient... Ah, ils ont dit, hey, moi, il ne faut pas que je manque le bateau. Puis là, ils ont acheté le bitcoin, était, je sais pas, 90 000. Puis là, il est rendu à... Aujourd'hui, j'ai aucune idée. Je regarde pas tous les jours.
6: Dans les 60 000 en ce moment.
4: Ça joue. Ouais. Mettons, qu'est-ce que tu leur dirais comme conseil à ces gens-là?
6: Donc, il faut qu'ils reviennent au moment pourquoi ils l'ont acheté. Donc, c'était quoi votre horizon? Donc, est-ce que vous aviez un horizon à long terme? Donc, généralement, en fait, là, les gens qui investissent à la crypto-monnaie avant d'investir, ils savent qu'évidemment, c'est très risqué, c'est très volatile. Puis, il faut avoir des horizons à long terme. Et aussi, de voir le narratif. Donc, si, juste pour rassurer les gens, on est dans ce monde qui est numérisé. Donc, vraiment, là, je pense pas qu'on va revenir à l'âge de pierre, à moins qu'il y ait un cataclysme. Mais les monnaies numériques vont faire partie de notre quotidien. On parle même d'identité numérique également. Alors... le Bitcoin a fait vraiment tout son sens. Et aussi les monnaies numériques des gouvernements qui ont été, donc comme le stablecoin qui est adossé au dollar américain. Donc ça, c'est vraiment les plus grandes transactions. Les gens sont capables d'envoyer de l'argent à travers le monde. Puis les transactions sont réglées en quelques instants.
4: C'est en temps présent, en temps réel. Exact. Ce qui est un peu capoté, comme on avait dit... l'exemple d'acheter ma propre voiture avec ma propre argent, faut que j'aille physiquement à la banque, faire une traite bancaire. Là, faut que je trouve l'adresse exacte à qui, marquée sur la traite bancaire, à qui doit recevoir l'argent. C'est, écoutez, je vous le dis, là, c'est compliqué.
6: C'est compliqué. Puis donc, ce monde-là, c'est vraiment en train de changer et on est comme dans une période de transition où que là, les banques, si je regarde vraiment ce qui se passe aux États-Unis, ils sont en train de mettre l'infrastructure, les lois. Si je regarde au Canada, des fois, ils mettent ça vraiment compliqué pour les acteurs du milieu. Donc, nous, j'ai une entreprise, Adopto Technology. Ça fait bientôt 7 ans qu'on est en opération. Puis, on le voit là que la régulation devient vraiment stiff parce que c'est des gros joueurs aussi qui sont impliqués, qui sont les banques. Et évidemment, ils veulent quand même garder leur point de tarte par rapport à cela. Mais ça va se perturber parce que si tu es maintenant capable d'envoyer de l'argent comme tu envoies un message texte ou un tweet, comprenez que donc la situation que tu as vécue pour la voiture, tu n'as plus ça. Là. Donc, les gens vont juste aller où que l'argent peut bouger rapidement.
4: Est-ce que dans un monde qui n'est pas le mien et que je souhaiterais que c'est le mien, on parle des multimillionnaires, les milliardaires, même eux n'avaient pas avant ce type de monnaie-là le pouvoir automatique d'envoyer de l'argent, si je peux comprendre.
6: Ils l'ont. Donc,
4: est-ce qu'ils l'avaient?
6: C'est plus rapide.
4: Est-ce qu'ils l'avaient?
6: Mais c'est pas autant. Donc, l'avantage qu'ils ont aujourd'hui en ce moment, c'est que maintenant, ils peuvent avoir des actifs dématérialisés. Donc, le Bitcoin, en fait, faut le voir comme un actif numérique. Alors, pense à quelqu'un qui a des actions. Mais tes actions, tu peux pas les monétiser demain matin. Donc, pour les monétiser, il faut que tu les vendes, que ça passe par ton compte de banque, puis après, tu fasses un transfert. Alors que là, j'ai des bitcoins, où que je sois partout dans le monde, une personne peut juste télécharger une application mobile, puis je peux y envoyer des bitcoins. Et je pourrais investir, acheter un immobilier avec mes bitcoins, ou acheter n'importe quoi avec ça. Donc, c'est autant un actif qui a pas de territoire, mais que je peux facilement monétiser également, ce qui n'est pas le cas de tout autre actif qu'on a, qui sont numériques.
4: Puis ma question est, c'est que dans le fond, là, eux, là, que ça pouvait déranger, là, c'est-tu parce que l'accessibilité, la rapidité peut nuire à leur propre progression parce qu'ils vont avoir accès, je sais pas, moi, ils vont pouvoir acheter un terrain, un pays plus vite, tu sais, ça peut aller loin parce qu'on parle de, là, je parle pas de m'acheter une maison à Québec, là, sur le bord d'un lac à Québec, je parle de des transactions immenses qui peuvent être beaucoup plus rapides. Donc, est-ce qu'il y en a qui se sentaient intimidés par ça?
6: C'est les États qui sont intimidés par ça. Donc, si on regarde les entreprises, les particuliers, évidemment qu'on veut que ce soit fluide. Tout le monde veut un système qui a pas de friction. Donc, mais par contre, les États, c'est la première question, c'est comment maintenant tu vas taxer les biens et services ou même imposer. Parce que plus on va, on le voit qu'il y a un besoin de plus, donc d'aller recueillir plus d'impôts pour les infrastructures et tout ça. Donc ça, c'est leur questionnement. Mais même malgré cela, avec ces monnaies numériques, il est possible de le faire. Mais ça change carrément comment comment les États vont interagir aussi avec les citoyens, donc par rapport à ça.
4: C'est très intéressant parce que c'est pour ça que je me dis, quand on dérange, il y a une raison en dessous de ça, tu sais, mettre des bâtons dans les rues et tout ça. Puis pour finir ça, ça me fait un peu le comparatif. En ce moment, Québec a beaucoup de difficultés par rapport au Airbnb, tu sais. Les villes et tout ça, ils veulent plus, on dirait que les gens, ils disent que c'est parce que c'est la pénurie de logement, mais c'est un autre topic. Revenons à la crypto-monnaie, que je trouve que le lien était quand même personnel. On dirait que c'est titanant, les gens qui réussissent différemment de l'État, hein. C'est ça dérange. La désinformation, justement, parce que je t'avais partagé une vidéo, tu dis qu'il y a des influenceurs. Puis, tu sais, comment on fait pour savoir qui dit vrai? Parce qu'on se nourrit de où de l'information? Parce que là, le Bitcoin est mort. Là, vous devrez vous acheter cette monnaie-là. Puis, le meilleur qui l'a fait, ben c'est ben Trump, hein, parce que...
6: Il en a profité.
4: Hey.
6: Ouais. Non, il disait que c'était l'un des présidents. Ça, c'est une petite parenthèse. Là. C'est l'un des présidents. Je pense que l'année passée, il a fait plus de 3000 transactions boursières. Puis en crypto-monnaie, c'est 1,4 milliard de dollars qui a extracté des marchés des crypto-monnaies. Donc, autant ça a été une force positive pour les crypto-monnaies, donc depuis qu'il est dans l'administration, autant ça a été négatif pour les cryptos parce que, donc pour nous, que ça fait longtemps qu'on est dans le milieu, ce que ça fait, c'est quoi? C'est qu'on voit que les nouveaux utilisateurs, parce qu'il est vraiment polarisant comme président, puis même son administration, mais c'est comme... En tant que manifestant, t'es pas d'accord nécessairement avec ce qu'il fait. Alors, si tu comprends pas déjà c'est quoi que ça va amener le Bitcoin, puis voir les visions d'avenir, mais tu vois qu'il y a ce président qui va en faire la promotion et tu es nécessaire. Si tu es contre lui, mais tu vas venir à pas nécessairement boycotter, mais d'une certaine manière, tu vas pas être attiré par les crypto-monnaies ou associé directement. Et donc, ça fait qu'il y a des gens qui passent à côté de cela et qui en auraient potentiellement de besoin. Puis l'autre chose, pour revenir au niveau des influenceurs, les crypto-monnaies et tout ça, c'est qu'il faut quand même faire une distinction. En ce moment, là, il y a des millions de crypto-monnaies, OK? Mais 99,9% de toutes ces crypto-monnaies-là sont des, comment je peux dire ça, des schemes pour financer ou pour favoriser. Donc, c'est comme des montages financiers pyramidaux qui sont là pour financer vraiment les gens qui les émettent. C'est comme si quelqu'un créait sa propre crypto-monnaie, il va vous vendre un rêve, puis il dit « utilisez ma crypto-monnaie ». Donc, il faut vraiment faire attention à cela. Et pour les gens qui s'y connaissent pas, peut-être tout simplement se concentrer au Bitcoin, qui est la crypto-monnaie numéro un, qui a plus de 60% de tout la valeur du marché, c'est dans le Bitcoin, malgré 16 ans d'existence. Parce que, ben, on ne sait pas c'est qui le fondateur, on sait il y a combien de Bitcoins qui sont en circulation, et il n'y a pas de gouvernement, il n'y a pas d'autorité centrale qui vient dicter ou dire voici comment utiliser tes Bitcoins ou qui a un contrôle par rapport à cela. Et donc, moi, je conseillerais les gens vraiment à commencer par ça avant d'essayer de... Parce que je le comprends, la psychologie humaine, c'est que tout le monde veut faire de l'argent. On veut... Puis surtout dans les moments actuels où que le coût de la vie est élevé et tout ça, on veut trouver un edge. Donc, on veut essayer de faire de l'argent. Et alors, on regarde le Bitcoin qui a plus de 60 000. On se dit, ah, peut-être que la majorité des gains ont déjà été faits. On comprend pas que, ben en ce moment, il y a... C'est l'une des crypto-monnaies qui en a le moins en circulation. Donc, il y en aura pas plus de 21 millions de Bitcoin en circulation. Puis, il y en a déjà 20 millions qui sont déjà émis. Puis, les autres crypto-monnaies qui sont proches de 1 ou 2 $ ou 10 $ mais c'est des milliards en circulation. Donc, il y a le billet d'unité. Alors, c'est normal qu'ils valent 1 $ parce qu'il y en a des...
4: Ils n'ont pas de valeur puisqu'il y en a moins que ça vaut cher.
6: Exact. Il y en a plusieurs. Et en plus, ils sont centralisés. Donc, ça va contre la philosophie des crypto-monnaies par rapport à ça. Donc, il y a quand même... Ça revient souvent à cela. Donc, ça... C'est souvent au niveau de l'éducation, en fait, aussi. Donc, il faut quand même que c'est difficile, mais tout ce que les gens vont voir sous les mêmes médias, les médias sociaux qu'on regarde, que c'est indéniable, hein, les TikTok, Instagram et tout, mais il faut que les gens aient un esprit critique quand même et qu'ils prennent la peine aussi d'aller s'éduquer par eux-mêmes.
4: Vas-y, t'as une question à la mienne, je te laisse aller.
5: Juste pour reprendre, donc, finalement, si demain je décide que je veux investir dans la crypto, je vais... sur du Bitcoin, mais est-ce qu'il y a une application? C'est quoi un petit peu, si demain j'ai envie de m'y mettre, c'est quoi que tu me conseilles comme étape de base?
6: Mais nous, on aide les gens à
4: d'appeler
6: acheter.
4: Julien.
6: Ouais, exact. Donc, c'est ça. C'était à Québec.
5: Parce que je te connais pas, donc c'est
6: ouais,
5: parfait.
6: Exact. Donc, on a une entreprise qui est régulée. Donc,
5: Okay.
6: Vous n'êtes pas obligé de faire affaire avec nous, là. L'important, c'est de faire affaire avec des entreprises qui sont régulées. Okay. Parce que quand il est question de transférer des dollars canadiens en crypto-monnaie, donc oui, vous pouvez le faire avec une amie de confiance, hein, qui va monétiser sa crypto-monnaie, mais vraiment, là, utiliser d'un les plateformes qui sont régulées, donc qui ont leur permis d'exploitation ici, parce que vous allez faire un virement bancaire à ces plateformes-là. Puis
5: ça,
6: après,
5: c'est mentionné sur leur site?
6: Oui, exact, exact. Okay, puis vous êtes capable de vérifier leurs permis également, là, qui sont à jour. Donc des entreprises qui sont enregistrées au Canada. Donc, nous, Adopto Technology, on est enregistré au Canada. Et puis après, l'important au niveau de la crypto-monnaie, c'est pas comme tes comptes d'investissement à la bourse. Donc, c'est pas tu vas placer de l'argent chez un courtier, puis tu l'oublies, comme un compte de retraite et tout ça. Okay. C'est vraiment, il y a la notion de possession de la crypto-monnaie dans tes propres applications ou des appareils spécialisés ou que c'est vraiment juste toi qui as accès à ta crypto-monnaie. Puis ça... on pouvait en parler tantôt, là, Priscilla, c'est que une des raisons pourquoi, évidemment, on est dans ce marché baissier, c'est que autant qu'il y a eu beaucoup de désinformations, c'est qu'il y a eu énormément de fraudes par rapport à ça. Donc, il y a eu beaucoup de gens qui se sont fait voler leur crypto-monnaie ou qui se sont fait berner carrément, qui ont passé par des plateformes quelquefois qui étaient régulées ou qui n'étaient pas régulées, ou que

0: puis on va te renvoyer l'argent, puis là, ça finit plus de finir. Donc, ça, ça a vraiment amené un discours vraiment négatif autour de la crypto-monnaie. Ça n'a vraiment pas aidé du tout. Mais c'est important que quand tu achètes, mais tu en prennes possession. Donc, c'est vraiment, c'est un autre aspect, puis c'est une autre philosophie par rapport à ça.
1: Julien, il est beaucoup trop humble, OK, tout le monde, parce qu'en réalité, avant de le rencontrer, sachez que moi, en tant que... Parce que là, moi, pourquoi je vous amène des informations comme ça, c'est que, cher auditeur, je trouve ça important et pertinent qu'on se nourrisse d'informations pour la crypto-monnaie. Ça fait partie de notre vie et ça ne partira pas. Et avant de le rencontrer, j'ai tout essayé. Je suis allée sur plein de plateformes. Je me suis nourrie de plein d'informations que les gens que je connais ont de la crypto-monnaie. Je suis allée même voir un gars qui m'a donné une mini-conférence. Je l'ai écouté et je ne savais plus vers où me lancer jusqu'à temps que je rencontre ce gars-là, que justement, lui, il est licencié. Et aussi, le fait, il ne voulait pas me vendre. OK? Mais il y avait toutes les informations. On a parlé quoi une heure avant de faire une transaction, puis je ne dois pas être sa plus grosse cliente, on va se le dire. Tout ça pour dire que j'ai fait mes recherches, puis oui, il y a beaucoup de plateformes. C'est drôle, j'arrête pas d'avoir des emails de ces plateformes-là. Des choses qui ont changé, la sécurité, tu sais, crypto.com, je sais pas trop quoi, là, il y a plein d'affaires.
0: Oui, non, c'est ça. Il y a énormément de plateformes, mais l'important, c'est de ne pas les laisser sur ces plateformes-là. Tu peux les utiliser, les crypto.com, Coinbase.
1: C'est pour ça que je te trouve trop humble, parce qu'avec comment ça fonctionne avec lui, c'est qu'il t'explique. Puis moi, ben, tu sais, j'ai une clé. Je trouve que c'est un accompagnement sécuritaire pour quelqu'un comme moi, puis toi, ou peu importe, cher auditeur qui veut commencer. T'es accompagné, tu sais. C'est comme acheter une auto neuve, tu sais. Tu l'achèteras pas sur Marketplace. Tu vas l'acheter usagé sur Marketplace, mais tu t'achètes, mettons, un véhicule de 100 000. J'essaie de faire une valeur parce que c'est quelque chose que tu ne connais pas. Tu vas aller vers un professionnel. C'est la même chose avec Julien.
0: Ouais, mais en fait, c'est que ça me faisait mal au cœur parce que on reçoit des appels, là, des gens qui, j'ai investi sur telle plateforme. C'est quoi cette plateforme-là? J'en ai jamais entendu parler. Puis ils me disent les sommes. Et t'es comme, c'est un peu mon droit, d'une certaine manière, d'aider les gens que leur première expérience soit bonne là-dedans. Et, tu sais, je le dis, c'est vrai, là. Pourquoi la crypto-monnaie a mauvaise presse? Il y a les fraudes, donc c'est plus que jamais. Donc, il y a eu une redirection des fraudes, parce que pour les fraudeurs, c'est plus facile maintenant ils n'ont plus besoin d'aller voler la banque ou de faire des
2: braquages.
0: Exact, physiquement.
2: C'est moins dangereux, hein?
0: Donc, ça, c'est beaucoup lié au niveau de la crypto-monnaie. Une autre des raisons aussi pourquoi ça a baissé beaucoup récemment, c'est que, la spéculation, en ce moment, on est dans l'ère de l'intelligence artificielle. Alors, vraiment, les gens sont comme, c'est le buzzword. L'attention des gens est là-dessus. Alors, l'argent qu'ils auraient mis pour tout ce qui est des investissements à risque, parce que la crypto-monnaie, c'est encore considéré comme un investissement à risque, sauf pour les gens que ça fait très longtemps qu'ils sont là-dedans. Là. Maintenant, ils l'ont juste transposé à l'intelligence artificielle. Donc, c'est juste normal, hein, par rapport à cela. Donc, et puis même les compagnies, c'est la même chose. Donc, ils réinvestissent énormément au niveau de
1: c'est
0: de
1: comme
0: l'intelligence
1: un peu
0: artificielle.
1: Quand, comment il s'appelle, Barrett, lui qui avait beaucoup là, d'assets là, aux États-Unis, là, quand il sortait son argent, ça faisait comme un émoi là, dans la bourse. Là, j'ai Barrett dans ma... Warren Buffett. Ouais, okay. Excuse-moi. Okay. Ouais. Ouais. Ça ressemble à ça. Donc, si les gens ont retiré leur argent dans la crypto pour aller mettre dans la technologie, c'est ce qui fait qu'en réalité, le Bitcoin n'est pas moins sécur, c'est juste qu'il y a une fluctuation.
0: Il y a une fluctuation, mais nous, on voit le volume. C'est que l'utilisation au niveau de la crypto-monnaie, c'est principalement le Bitcoin et les dollars numériques. Donc, les gens qui utilisent pour faire des transferts internationaux ou les entreprises qui payent leurs fournisseurs à l'étranger en dollars numériques, les stablecoins. C'est vraiment ça les utilisations. La raison de la baisse de la crypto-monnaie, beaucoup, c'est que la spéculation qu'il y avait, donc tu sais, toutes les crypto-monnaies des fois qui explosaient ou qui chutaient, toutes ces spéculations des meme coins et tout ça, et cet argent-là a disparu. Et c'est transposé ailleurs. Et donc, dans les endroits où c'est allé beaucoup, c'est au niveau de l'intelligence artificielle, parce que tu sais, c'est vraiment le vecteur d'avenir également. Alors, c'est ce qu'on voit beaucoup. Puis aussi, quand les gens ils se font frauder une fois, bon, tu vas rester une deuxième fois, mais deux, trois fois, tu apprends, alors tu vas pas faire les mêmes erreurs aussi. Donc, c'est ça aussi. Là. Donc, on l'a vu avec le président qui avait fait ses meme coins et tout ça. Donc, il y a comme une mauvaise presse qui a amené, mais il y a beaucoup de gens qui sont fait flouer. Et puis, qu'aujourd'hui, ils veulent plus toucher aux crypto-monnaies à cause de cela.
1: Mais est-ce qu'il réalise? Lui, s'en fout un peu parce qu'en plus, peu importe la transaction qui se fait encore sur son meme coin, il fait de l'argent. Que ce soit une vente ou un rachat, je ne sais pas trop, je suis allée voir, puis presque 1 million de personnes ont perdu de l'argent avec le meme coin de Trump.
0: Oui, mais en fait, même quand c'était sorti, c'était écrit vraiment que les gens allaient perdre.

0: perdre de l'argent, mais il y a toujours, c'est la psychologie, vous parliez de la psychologie tout à l'heure, tu te dis, il y a des gens qui, ils savent que c'est potentiellement frauduleux, mais ils sont comment, tout d'un coup, que tu sais, c'est le fear of missing out, donc tu veux pas manquer le bateau, puis là, mais ça te joue des tours, et les gens sont, ils mettent de l'argent, malheureusement, qu'ils sont pas prêts à perdre, et donc, ils sont au revoir à ce niveau-là.
1: D'ailleurs, si vous avez des questions, là, vous n'êtes pas obligé de vous nommer, je ne vous nommerai pas en ordre, mais vous pouvez texter au 418-903-5969. Textez-moi au 418-903-5969. 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N'importe quoi sur la crypto-monnaie pour notre spécialiste Julien. Et je veux vraiment qu'on revienne sur qu'est-ce qu'on fait avec les vidéos des gens qui disent des choses comme le Bitcoin est mort, faut que tu investisses dans le XRP. Et là, ça a l'air vrai. Puis c'est des gros noms sur les réseaux. Là. Faudrait que je regarde sur la vidéo, je t'ai envoyé, je me rappelle pas. Je comprends qu'il faut pas jouer dans les émotions, mais comme je te dis, on peut pas les écouter parce que si...
0: Il faut les utiliser comme baromètre. Donc, en fait, comment je peux dire ça? C'est que moi, si je les vois venir, j'écoute, et donc c'est un marché qui est ouvert. Il va avoir la place pour plein de crypto-monnaies. Il y en a qui ont aucune utilité. Il y en a d'autres que oui. Mais ça donne aussi un baromètre. Donc, le baromètre, c'est le suivant. Si les gens sont prêts à prendre du risque dans des crypto-monnaies, c'est vraiment spéculatif. Ben, on est peut-être dans un cycle qu'il y a de l'argent, les gens ont de l'argent de plus. Okay? Donc, il y a beaucoup plus d'argent en circulation. Mais quand tu regardes aujourd'hui, ce n'est pas le cas. Donc, et puis aussi, les taux d'intérêt sont quand même élevés et le coût de la vie monte. Alors, c'est ce qui explique que l'argent là, donc excédentaire, donc les gens vont vraiment plus... Les gens qui sont en crypto-monnaie vont vraiment juste se concentrer dans le Bitcoin. Donc, parce que c'est une valeur refuge pour les gens qui sont en crypto-monnaie, c'est comme l'or numérique 2.0, mais ils vont moins spéculer donc sur les autres crypto-monnaies là, spéculatifs. Et quand on regarde les graphiques de ces crypto-monnaies-là, ben, ils sont tous en train de chuter là, beaucoup plus que le Bitcoin.
1: Donc, mais eux autres, ils se croient là, quand ils disent que le Bitcoin est mort et que XRP, c'est l'avenir? Ou ils sont payés pour le dire?
0: Il y en a qui sont payés, il y en a qui sont trop investis et qui veulent monétiser malheureusement leurs followers. Donc, c'est malheureux à ce niveau-là. Puis c'est aussi, d'autres fois, c'est des clickbait. Donc, tu sais que tu vas amener l'attention donc des gens par rapport à ça. Donc, mais oui, utilisez-les comme baromètre de comprendre, tu sais, c'est quoi l'appétit du risque. On peut le voir
1: ça me
0: comme
1: fait penser un peu aux politiciens, gang. On parlait de ça avec Irénée, qu'on va recevoir encore d'ailleurs demain, il ne faut pas que je me trompe, un spécialiste politique. Quand c'est trop beau, là, quand c'est trop gros, quand c'est trop intense, là, ça, c'est vraiment l'avenir. Là. XRP, là, mettez tout votre argent là-dedans, là, le Bitcoin, c'est mort. Mais posez-vous les questions. Pareil, si tu rencontres un gars okay, puis qui te dit, « Hey, toi, là, t'es la femme de ma vie, on va aller se marier à Las Vegas, puis ça fait 2 semaines que tu le connais. » Pose-toi des questions.
2: Garder son esprit critique, hein, c'est ce que tu disais, en toutes circonstances.
1: Ouais, c'est vraiment pertinent. On a fait le tour avec Trump. Quel personnage, comme tu dis, qui crée des polémiques, qui nuit au Bitcoin, mais qui a aidé, c'est vraiment une médaille à double tranchant parce qu'il le fait connaître en même temps, parce qu'il l'amène à l'échelle mondiale, mais aussi dans les pays maintenant. Là.
0: Mais en fait, c'est qu'il y a eu un switch aux États-Unis. Beaucoup d'entreprises en crypto-monnaie. T'sais, on est passé de... C'était très difficile de faire affaire aux États-Unis, puis avec les Américains, à l'administration Trump est arrivée. On parle de plus de 330 millions d'habitants. Là. C'est la puissance numéro 1 ou 2 quand même. Donc, puis c'est le pays qui est le premier consommateur dans le monde. Alors, donc, on est passé au niveau de la crypto-monnaie, c'était banni pratiquement, à maintenant, on veut amener le hub. Donc, on va amener les entreprises chez nous. Mais le double tranchant est que, mais là-dedans, il y a quand même beaucoup de crypto ou de plateformes ou de sites qui sont pas quand même nets. Et aussi, mais évidemment, l'administration Trump, là, je parle pas juste du président, là, je parle de... donc. Et de ses chums et de tout le monde, en fait, dedans, ben ils font des deals et ils en profitent. On les a vus avec les paris. Donc, en ce moment, on est dans une ère où ils ont démocratisé les paris. Ils ont dérégularisé les paris. Alors, les plateformes telles que Polymarket ou Kalshi, donc, tu sais, les trucs de paris sportifs et tout ça, c'est rendu vraiment...
1: Il y a des usines à perdants. C'est des gens qui gagnent un salaire moyen de base, qui sont filmés... pendant 8 heures de temps de jour, puis ils jouent à plein de sports. Okay. Ça nourrit les paris sportifs, ça va loin de même. C'est comme il y a des usines à sport que juste pour nourrir les paris sportifs, est-ce que c'est quelque chose que tu connais?
0: Ça, non, je connais moins ça. Moi, je suis pas dans cet univers-là, mais j'ai quand même vu ce que je vois vraiment, oui. C'est que c'est malheureux, en fait. On a la génération, les jeunes, les jeunes en ce moment, on a vraiment désensibilisé au niveau des paris. Puis même au niveau des influenceurs, on le voit de plus en plus, ils commencent ou même dans les sports. Des fois les publicités, mais ce sont les plateformes de paris sportifs, mm-hmm. qui vont les faire. Et donc, et aux États-Unis, autant ils ont démocratisé au niveau de la crypto-monnaie, mais aussi ont enlevé la déréglementation au niveau des plateformes de paris. Mais là, ça fait que on a ce nouveau mot là, les predictive market. OK. Donc on peut parler de paris, mais que maintenant les gens peuvent miser sur n'importe quoi. Mais ça amène cette philosophie de l'investisseur à court terme. Donc, on veut le gain rapide à court terme. Mais les gens ne comprennent pas. Le Bitcoin, pour qu'il se rende, je donne un exemple, le Bitcoin qui se rende aujourd'hui à 60 000, c'est 16 ans. C'est sur 16 ans que ça a vraiment monté. Là. C'est pas du jour au lendemain. Puis aucune crypto-monnaie que du jour au lendemain, les gens vont investir, puis en un mois, ils vont faire 200-300%. Là. C'est pas vrai. Mais malheureusement, on est dans cette ère-là de l'instantanéité qui fait que justement ça rentre dans ce que tu disais là, au niveau des influenceurs, les gens vont crier puis mais les gens en plus que ça te coûte de plus en plus cher, tu veux faire de l'argent rapidement. Et mais malheureusement, ça t'amène à en perdre très rapidement.
1: Dans le fond, c'est dans toute la qualité de nourriture, tu sais, le fast-food, ça te mènera pas loin. Ben monétairement, c'est la même chose là.
2: C'est inquiétant parce que moi, quand j'entends que puis je connais pas les termes de ce que ça signifie derrière dérégularisation. Mais moi, je pense à l'addiction aussi. Hein.
0: Oui,
2: tu sais, moi,
0: oui,
2: quand
0: ça.
2: Tu parles de Paris, ouais. Je vois les casinos.
0: Ouais.
2: Puis on le sait, là, je me questionne derrière s'il n'y a pas une volonté d'asservir encore un peu plus, possiblement, ces citoyens. Puis les jeunes, hein, quand on est jeune, notre cerveau, il n'est pas terminé de former. C'est facile de devenir addict. On voit avec les réseaux sociaux, là, ils ont ça très, très jeune dans les mains. Shoot de dopamine. Moi, je trouve ça vraiment inquiétant quand j'entends que...
0: Mais c'est ce que je voulais dire, justement. Puis, ouais. C'est vraiment qu'on désensibilise par rapport à ça, alors que c'est
2: dangereux.
0: C'est sérieux. Exact.
2: Oui, c'est dangereux. Ouais. On le voit que même quand on est adulte, il y a des personnes qui tombent dans l'addiction, justement, des paris. Puis
0: même
2: là,
0: pour la bourse, l'investissement à la bourse, toutes ces plateformes-là, les Robinhood et tout ça, comment qu'ils les ont gamifiés. Donc, tu vois, sur la plateforme, ils la rendent vraiment facile, lichée pratiquement, mais qui a encore ces aspects-là d'amener à ta psychologie que c'est pratiquement un jeu, alors que tu es là pour investir. Donc, c'est ça qui est un peu malheureux. Que je dis pas que c'est le monde des crypto-monnaies qui a amené ça, mais tout est comme rendu mélangé parce que tu peux autant investir à la bourse, sur ces mêmes plateformes que tu peux investir à la bourse, tu peux aussi investir en crypto-monnaie. Et aussi maintenant, en ce qu'on appelle les predictive markets. sur la météo, sur le sport et tout. Sur la même plateforme. Donc, tu vois que ça devient mêlant pour quelqu'un qui veut investir pour son avenir à long terme. Il y a un clic de faire un mauvais choix, de faire un bet plutôt qu'un investissement.
1: C'est à s'y perdre, mais c'est ça leur but aussi. C'est un peu de plus savoir quoi penser. Puis, tu sais, j'ai déjà semé la polémique, moi aussi, pas par choix, mais j'avais partagé quelque chose ici sur les ondes et je vais leur partager à nouveau de façon plus détachée que il y aurait des équipes dans le sport qui seraient prédites d'avance de gagner ou de perdre selon les paris, qui seraient plus Vegas prendrait plus la décision de dire, ben là que telle équipe gagne pour justement contrôler les paris. Puis là justement en janvier, je viens de voir en janvier 2026, il y a encore eu un scandale de la NCAA aux États-Unis. Donc, c'est le basketball. Une enquête fédérale a impliqué des dizaines de joueurs de basketball universitaires et des professionnels dans un vaste réseau de corruption pour truquer des matchs en échange d'argent.
0: Ouais, ça, c'est complètement...
2: Ça existe partout, en fait.
0: Ouais.
1: Mais on m'a dit que non, tu sais. Mais c'est sûr qu'il faut se rendre compte, à l'évidence. C'est choquant, des fois, de se dire ça. Ce que tu écoutes, tu te nourris de ce qui d'un sport. Tu sais, on parlait de soccer tantôt. Toi, tu suis deux équipes. Mais c'est sûr que ça fait mal de savoir peut-être que qu'est-ce que tu regardes peut être un peu faux, hein?
2: Mais on se questionne, c'est ça. Tu as le droit de te questionner aussi, des fois, quand tu vois... C'est, encore une fois, on revient toujours à garder son
1: le discernement, critique, exactement.
2: Ouais. Ouais. Questionner, après, on y adhère ou pas, on se fait notre propre opinion. Mais garder son esprit critique en toutes circonstances, je pense que c'est vraiment la phrase du jour qu'il faut retenir.
1: Puis pour avoir du succès comme Julien, puis du succès, je sais que justement, t'aimes pas ça que je dis ça, mais... en faire une carrière, ça prend quelqu'un comme ça qui a beaucoup de discernement, beaucoup de tu réfléchis, parce que si tu étais comme trop... T'sais, on a des carrières que c'est plus passionné, que c'est plus émotif.
0: Ouais, non, notre milieu, je peux te le dire, c'est quand même très difficile pour les entrepreneurs dans notre milieu.
1: Ouais.
0: Donc, les plus sérieux vont durer sur long terme, sinon les gens, ça, c'est de passage. Donc,
2: moi,
0: ça ne dure pas longtemps.
2: On a le temps pour une question?
1: Oui, certain.
2: Parce qu'on parle beaucoup de, justement, de l'investissement en bourse et tout ça.
0: Ouais.
2: Est-ce qu'il n'y a pas un côté, là on sort de ce que tu dis, justement, intuition aussi? Est-ce que c'est quelque chose à laquelle inconsciemment tu fais appel ou pas du tout?
0: Oui, ça en fait, évidemment moi je suis très souvent rationnel, mais je suis vraiment content que tu amènes ce point-là. Donc quand on parle à des investisseurs, donc souvent là, une bonne partie de ma clientèle ce sont des entrepreneurs, ils ont des compagnies de gestion et puis là donc sont en mode de comment je fais, comment je réinvestis mon argent, ce que j'investis dans les, je fais les investissements alternatifs et tout ça. Et donc, on va se rencontrer, on se parle. Là, j'ai dit, voici, bon, tu t'es intéressé par rapport au Bitcoin, j'y explique et tout. La décision vient toujours à son gut feeling. Donc oui, il est prêt à investir, mais le moment qu'il va le faire et avec qui il va faire affaire, c'est, ça vient toujours avec ton gut feeling, ton intuition.
1: Ouais, intuition.
0: Puis même à ça, en fait, pour tous les, moi c'est ce que je crois là, pour tous les grandes décisions qu'on a à faire dans notre vie, que ce soit l'achat d'une maison, que ce soit la personne avec qui on va être, on sait au fond de nous finalement c'était quoi la décision à prendre. Tu vas t'éduquer au maximum, tu vas prendre l'information partout, mais tu le sais là, il y a une petite voix intérieure, tu le sens là, dans tes tripes, si je peux dire. Ouais, c'est une bonne.
1: Il y a une théorie pour ça que j'avais déjà parlé en onde. J'appelle ça la théorie du fuck yes ou fuck no. Désolée pour les auditeurs en onde qui sont pas majeurs. C'est qu'en réalité, si c'est pas un oui tout de suite, c'est que c'est un non.
0: Okay.
1: Sauf que ça veut pas dire que ça ne changera pas dans une semaine ou deux. Mais sur le moment, sans nécessairement être un coup de tête, que ce soit pour un morceau de vêtement et tout ça, fait que si t'es comme, ah, je suis pas sûr, ben c'est un non en réalité.
0: Ouais.
1: Fait que va pas de l'avant ou dors 24 heures, comme dirait Renan Gélil, on prend pas de décision en bas de 24 heures. Ben après ça, t'es plus éclairé. Mais souvent, le peut-être, mais il est bon des deux côtés. Comme, mettons, je fais le IROX, moi, samedi, là. J'étais pas sûr de le faire, mais je savais que j'étais pas sûr de pas vouloir le faire. Fait que j'ai penché pour le oui. Parce que le non me rendait pas heureux, je me sentais pas bien dans le non. Fait que je suis allée vers le oui parce que c'était peut-être plus la peur que d'autres choses. Fait que tu sais, avec toi, j'ai pas eu peur, Julien, justement parce que dans l'indécision de quelqu'un qui connaît pas la crypto-monnaie, t'as donné tellement d'informations qu'on peut juste se sentir en confiance. Puis j'aimerais ça justement d'ailleurs que tu rappelles aux gens comment qu'on te rejoint.
0: Oui, notre site web, donc adopto.ca. Donc les gens peuvent aller sur notre site web, peuvent directement nous écrire dans contact. Puis nous, on appelle tous nos clients. Donc on est vraiment généreux à ce niveau-là. On va répondre à vos questions. C'est des interrogations par rapport à ça. On peut pas donner de conseils financiers. Donc les gens qui viennent nous voir nous disent hey, qu'est-ce que tu penses si j'investissais dans telle crypto? Nous, on n'a pas le droit, nos permis ne permettent pas. Puis de toute façon, on n'a pas de boule de cristal. Donc on est juste là pour vous donner l'information par rapport à ça. Donc directement sur notre site web, vous allez avoir toute l'information là, pour nous contacter, donc à adopto.ca.
1: Adopto, comme ça se prononce?
0: Oui, exact.
1: A-D-O-P-T-O.
0: .ca.
1: Je t'ai mis dans le défi.
0: Ouais,
1: hein? Hey, vous aviez eu Julien Mboni, qui est notre spécialiste de crypto-monnaie, comme vous voyez, super terre-à-terre, rempli de connaissances, très généreux, et ne vous faut pas vendre... un rêve, mais plutôt la réalité. De retour de la pause, nous avons poursuivre avec Lamia et plus tard dans le show, vous allez avoir Eric Gravel. Vous êtes dans le fameux show du retour. Si vous avez manqué le début, ne t'inquiète pas. On est toujours disponible en balado sur toutes les plateformes ou sur le site CJMD 969 et vous allez pouvoir retrouver tous les podcasts avec nos invités et aussi sur YouTube, le fameux show. Vous êtes avec Priscilla Audet à CJMD 96.9 dans le fameux show du retour en remplacement.
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10: De retour en studio avec Lamia. On vient juste de quitter avec Julien M. Bonny, un homme tellement intéressant. Si tu as manqué ça, la chronique va être disponible sur le site pour en extrait Julien M. Bonny pour la chronique crypto-monnaie. Lamia, ça t'a fait du bien d'apprendre?
11: Oui, ça m'a
10: aidé beaucoup à te familiariser avec quelque chose qui était vraiment un inconnu pour
11: beaucoup,
10: toi, je pense.
11: Mais, alors, pas méconnu, mais beaucoup d'a priori. Tous les a priori qu'il a... tous les préjugés qu'il a mentionnés, je pense que j'étais dans cette case.
10: On les a tous, parce que, sincèrement, c'est loin d'être rendu...
11: Mais j'ai trouvé ça très instructif, puis tout du long, j'ai réussi à suivre pour quelqu'un qui n'y connaît rien. Donc moi, ça, j'admire ces personnes-là qui ont cette capacité à expliquer des choses techniques, mais les rendre accessibles pour tout le monde. Donc... c'était très intéressant. Moi, je vais le recontacter, c'est sûr.
10: Non, mais je suis contente. Alors, dans le fameux show du retour en remplacement, on est là pour vous aider aussi, puis vous apporter des chroniqueurs super pertinents comme Julien M. Bonny. Et là, on va poursuivre. Lamia, est-ce que toi, t'es quelqu'un qui fait des allergies?
11: Alors,
10: saisonnière.
11: Ah non.
10: Mais moi non plus. Puis je sais qu'il y a beaucoup de gens en ce moment qui en souffrent, mais j'aimerais vous apporter une information super pertinente. Je sais pas s'il y a quelqu'un qui nous écoute qui est myope, là, sûrement oui. Moi, je suis une ancienne myope, hein. Tu savais, je me suis fait opérer les yeux?
11: Oui, tu m'as dit. Okay. Mais moi, je suis devenue avec l'âge, par exemple.
10: t'es devenue myope avec l'âge?
11: Mal voir de loin.
10: Ouais.
11: Oui, c'est ça. Passer la quarantaine, ça arrive. À skip.
10: Ah, oh, OK. Ouais. Alors, je pensais aussi, moi aussi, être redevenue myope parce que j'ai de la misère à voir. Tu sais, mettons, je vais dans un restaurant et les menus sont au mur. Là, je fronce des yeux et je vois rien. Donc, j'ai été me faire une évaluation parce que quand tu te fais faire le laser, tu peux te faire réévaluer. Et à mon grand désarroi, en fait, j'étais très contente. J'ai appris que je n'avais pas perdu la vue, mais plutôt que j'avais les yeux déshydratés. Ben, à un niveau extrême. Puis, j'ai de la misère à reprendre le dessus. Bon, là, je sais qu'on a souvent parlé de ça ici. Je vois les hormones chez la femme. Il y a beaucoup de sécheresse accompagnée à ça. Et là, je te parle pas de celle d'en bas, je te parle de celle d'en haut, OK? Et ma sécheresse oculaire ne viendrait peut-être pas nécessairement des hormones, mais un point intéressant, cher auditeur, je dois t'annoncer que, premièrement, il y a 25 % des Canadiens qui souffrent de sécheresse oculaire. Et c'est peut-être lié à l'utilisation de l'ordinateur et du téléphone cellulaire parce qu'on ne cligne pas des yeux. On ne veut rien manquer. Ce qui ferait en sorte que tu n'hydrates pas naturellement ton œil, alors tes yeux. Là, ils disent que c'est important de faire la technique, l'astuce, la règle 20-20-20. Toutes les 20 minutes, regardez 20 pieds pendant 20 secondes. Hey boy, jamais fait ça, moi, là.
11: Non, non plus.
10: Mais je t'annonce que là, je vais le faire. Parce que quand je fais des montages vidéo, quand je fais travailler sur l'ordinateur, écoute, je suis scotchée à l'écran. Puis moi, tu sais, je croule pas du tout le cellulaire non plus. Hein.
11: Moi, j'avais espoir que tu dises, ce sont les hormones, finalement, la myope. Tu n'es pas myope.
10: Ah ben là, écoute. Puis tu sais, chère auditrice, je vous annonce que vous pouvez pas vraiment vous faire checker par les médecins parce que tout ce qu'ils apprennent, c'est sur des corps humains hommes. Et ça, on en a déjà parlé dans l'émission des programmés du lundi matin. Mais c'est ça qui est le système médical, c'est ça qui est extrêmement triste. Les études sont créées sur l'humain masculin. Alors, je peux-tu vous dire que on n'est vraiment pas fait pareil? Puis les gens qui veulent l'égalité des sexes, je le veux aussi dans les droits et dans la valeur. Mais ne nous sommes pas pareils dans la biologie. Non. Regardez des... Non, les Barbies sont pareils. Non? Ça ne compte pas.
11: Pour juste venir sur ce que tu dis sur les femmes, moi, j'ai appris très récemment, puis ça m'a mise hors de moi. Oui, parce que je suis féministe.
10: Et quand t'es française comme toi, quand t'es fâchée, ça paraît pas.
11: Il y a juste mes enfants qui voient vraiment le dark side. Mais non, pour revenir, ça c'est un sujet très sérieux pour revenir à ce que tu disais. J'ai appris très récemment que les premiers crash tests, tu sais les crash tests où on voit les mannequins?
10: Ouais.
11: Les premiers où ils ont mis des corps de femmes moyens, c'était en 2024. Donc tous les crash tests avant 2024 ont toujours été faits sur des mannequins hommes de taille standard, donc je crois que c'est 1m80, 75 kilos. Donc moi, ça m'a mise hors de moi. Donc les bébés, quand il y a des crash tests pour les sièges auto, donc c'est des formats bébés de mannequins. Et les femmes, ça a été juste mis en place en 2024. Il y a du boulot encore.
10: Ça veut dire que c'est la raison pour laquelle souvent les femmes se cassaient des côtes et tout parce que les sacs gonflables n'étaient pas faits pour les femmes.
11: Donc je connais pas les stats, mais j'aimerais bien avoir les statistiques de quand il y a des accidents graves, qu'est-ce qui se passe pour les femmes versus les hommes et tout ça. Moi, je suis toujours gênée par ma ceinture de sécurité, très souvent.
10: Ah.
11: Puis, tu sais, l'espace entre le volant, les pédales, la largeur, il y a plein de choses, en fait, qui sont vraiment faites en fonction.
10: Mais là, on ne pourra pas faire des chars pour hommes, des chars pour femmes?
11: Non, mais par exemple, est-ce qu'on peut essayer d'adapter peut-être les choses qui sont amovibles, comme les ceintures de sécurité et tout ça? Mais il y a eu, ça c'est mon conjoint qui m'a dit ça quand on a eu cette discussion, il m'a dit qu'il y a même eu un constructeur qui a lancé un modèle d'automobile pour femmes qui a complètement floppé. Ça n'a pas du tout fonctionné.
10: Qu'est-ce que tu as dit qu'il a fait?
11: Ils ont lancé une voiture vraiment adaptée pour les femmes.
10: Mais voyons.
11: Ouais. Et en fait, moi, on a vu un peu les extraits et j'ai compris pourquoi ça a floppé. Parce qu'en fait, dans la tête du constructeur, c'était tous les clichés que tu pouvais imaginer.
10: Mais c'est pas ça qu'on veut. On veut pas que ce soit cliché, c'est qu'on veut que le siège et le volant peuvent être adaptés.
11: C'est ça.
10: À une profondeur différente et pas nécessairement une couleur.
11: C'était un peu
10: une
11: ça.
10: Une odeur.
11: Des rangements pour le maquillage.
10: Oh
11: my
10: God.
11: Tous les clichés, ça m'a mise encore plus hors de moi.
10: Sérieux. Non, puis c'est ça qu'ils disent ici, les femmes généralement plus petites, là, c'est normal. C'est s'il y a dans le fond un sac gonflable conçu pour frapper un thorax d'homme moyen peut exercer une force excessive sur la tête et le cou d'une femme plus petite, augmente les risques de lésions cervicales ou thoraciques. C'est ça qui arrive, tu sais. Arrêtez de me parler du non-genré tant que vous n'avez pas géré ça. Tu sais, je veux dire, à un moment donné, c'est qu'on ne peut pas aller là. On est vraiment, comme tu dis, biologiquement différents. Et c'est super intéressant que tu amènes ce point-là. Et pour revenir, c'est ça, à la sécheresse oculaire. Ben, ça se peut vraiment que ta déshydratation te crée des démangeaisons, que tu penses que t'es allergique. Alors, on va voir ton optométriste. Parce que ça se peut aussi que si tu lis pas le menu, c'est pas nécessairement ta myopie ou tes hormones, ça se peut que ça soit tes yeux secs. Alors, la technique qu'on a dit pour se sortir de ça, c'est à toutes les 20 minutes, on regarde à 20 pieds pendant 20 secondes. Et tantôt, ce matin, pas ce matin, quand on a ouvert le show, on a parlé de Mercure rétrograde, on parlait de que ça nous rend difficulté en communication et tout ça, ça peut nous nuire. Toi, tu nous as amené un outil en nous parlant des langages de l'amour. Si vous avez manqué, vous allez pouvoir écouter le podcast pour savoir de quoi qu'on a parlé. Et moi, je veux te partager quelque chose, Lamia, que tu savais que j'étais contagieuse. Je sais pas si tu le savais. Moi, j'ai le syndrome de la fille chanceuse. Puis ça, c'est ben contagieux. Et je l'ai vécu quand même en fin de semaine parce que dans ma malchance du Mercure rétrograde, j'ai eu de la chance. Alors moi, j'ai décidé dimanche de me reposer et j'ai décidé de faire du... Je disais à mon chat, on va faire du vélo, mais tu sais, on prendra pas les vélos, parce qu'on prend souvent les vélos électriques de la ville. On va prendre nos vrais vélos que j'avais pas pris le mien depuis je sais pas combien de temps. Et on est parti, on va prendre le traversier. Quelle belle ville on a pris le traversier, on est allé à Lévis. Dès que j'embarque sur mon bicycle, ça semble la pédage là. Ah, il dit est correct. Ben, c'est parfait, tu sais. Fait qu'on part et on va vers Lévis. Nous, dans le fond, j'habite près du Stade Canac. Fait qu'imaginez, on part dans la ville, on s'en va faire la piste cyclable, on prend le traversier, c'est pas loin, ça va super bien. On arrive au Quai Paquette. Et justement, arrivé là-bas, ben, on s'en va vers le centre-ville de. On s'en va vers Saint-Romuald. Ça commence à être plus coriace. T'sais, j'ai pas d'assistance. Moi, c'est un vélo normal, mais ça va bien. Et là, rentre sur le pont de Québec, par exemple. Ça, c'est une autre histoire. Il a fallu que je traverse le pont de Québec en vélo. Je peux-tu te dire que c'était pas une partie de plaisir? Parce que, tu sais, il y a de l'âge, hein, le pont. Fait que moi, à travers mon vertige, je voyais des trous dans le métal.
11: Mais moi, je te comprends parce que moi aussi, j'ai le vertige.
10: Ah non. Écoute, j'ai...
11: Moi, marcher sur un pont, c'est difficile.
10: Alors, j'avais vraiment le vertige. Et j'ai même pas été capable de faire du vélo. Fait que là, j'ai embarqué sur mon vélo, c'est que mon chum me dit, fais-toi confiance, mais le métal, la façon que c'est fait, c'est que je tentais que ma roue était chambranlante, puis là, il y avait tellement de vent que, bon, je peux pas tomber par-dessus bord, là, mais j'avais quand même peur. Fait que trois fois, j'ai réessayé de rouler en vélo, j'ai pas été capable, fait que j'ai marché à côté de mon vélo. Puis là, ça me gossait parce que je me trouvais poche, tu sais, mais pas vraiment, j'avais vraiment peur. J'en ai pleuré, là, j'ai vraiment pas aimé mon expérience. Rendu l'autre bord du pont, on part. On monte une petite côte, on s'en va, on arrive sur la piste cyclable et là, à un moment donné, arriva ce qui devait arriver. Plouc! La pédale à lâche.
11: Ça n'arrive qu'à toi, précieuse.
10: Parce qu'on est sur le bord du pont de Québec, là. Tu comprends? On n'est pas rendu à la maison. On est sur la piste cyclable entourée d'arbres. Et là, on décide... Mon chum, il prend mon vélo, puis... Il essaie de pédaler, pas de pédale. Et là, il voit une madame sortir dans sa maison. Fait qu'il va, il court. Je sais pas ce qu'il va faire. Il est allé chercher une corde. Fait que merci. Elle s'appelait, je pense, Clémence. Constance. Merci, Constance. Elle nous a donné une corde pour qu'il me remorque. Puis finalement, mais dans la chanceuse dans tout ça, c'est que J'étais pas en train de monter une côte à Saint-Romuald, puis j'étais pas en train de pédaler sur le pont de Québec quand la pédale a lâché, parce que moi, vous le dire, une pédale qui lâche quand t'es en train de faire une traction, là, ça fait peur. Alors, on s'est rendu rapidement quand même, bon, rapidement, entre guillemets,

0: C'est comme...
1: Ça dépend où est-ce que tu marches.
2: Ça dépend où est-ce que tu habites. Parce que dans le temps que j'habitais à Fossambeau, tu marchais pas trop près d'une crème glacée. Je te dirais qu'à part des écureuils, il y avait pas grand-chose. D'ailleurs, ça fait... Quelle bonne suite logique. 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Et c'est vrai qu'à Fossambeau, à part des écureuils, je croisais pas grand-chose. Bon, il y avait des bateaux, par exemple. D'ailleurs, c'est ça, la saison a commencé enfin. J'ai enfin commencé mon surf. Mon surf en talons hauts, pour ceux qui me suivent sur Priscilla Audet. Si vous ne l'avez pas fait, vous pouvez me rejoindre sur Facebook, Priscilla Audet, pour pouvoir voir plein de choses, dont nos entrevues, la mienne que je partage, dont le lundi passé, qu'on a eu beaucoup de succès avec Éric Gravel. On va faire d'ailleurs une courte pause pour pouvoir lui parler, juste au retour de la pause, la mienne, on va parler taxer les riches. J'ai hâte de voir vers où qu'on va aller là-dedans. C'est important de se renseigner dans ce qui se passe justement avec les élections, ça a l'air qu'ils s'en viennent. Là. Fait que c'est comme un gars au bord qui veut te ramener à la maison, il va t'en dire des belles affaires. Faut faire attention. Alors, de retour de la pause avec Priscilla et Lamia dans le show du retour, le fameux show en remplacement. Nous allons accueillir Éric Gravel. Reste avec nous, on revient tout de suite.
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8: Que d'actualité, le fameux show qui te dit quoi faire, quoi aller, où aller et quoi boire. 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Oh my God, je pense que je viens de te donner une idée. En plus, avec la mienne, mon amie française, ça peut te donner une bonne idée. Et quoi faire? Ah ben, j'ai quelque chose pour toi. Tu veux relever un nouveau défi? Ben, découvre les sentiers en vélo. Ah ben là, t'as peu. Si tu sais que s'il y a des pylônes, là, faut que tu touches ton... ta barre de métal avant. Tu veux relever des nouveaux défis? Découvre les sentiers de vélo de montagne SMO au Mont-Orignal. Le réseau de 15 km de parcours enduro adapté aux cyclistes de tous les niveaux. Ça veut dire même moi et la mienne. Et en pleine nature aussi. Justement, on n'a pas trop de trafic, tu disais, sur les routes. Malgré tout, tu dois nous quitter. C'est-tu plus léger pour traverser vers Lévis ou vers Québec?
9: Non, j'ai l'impression que Québec-Lévis, c'est moins difficile que... Moi, quand je vais partir, là, c'est en train de devenir...
8: C'est souvent ça qui arrive. Alors, les gens qui traversent vers la rive nord, je vous salue. Merci d'être au rendez-vous. Merci beaucoup, Lamia, d'être avec nous.
9: Merci à toi.
8: On se retrouve lundi prochain.
9: Merci beaucoup. Bye.
8: Oh, bye-bye. Alors, on poursuit. On va être avec, justement, Éric Gravel, que je vais inviter à l'instant. Allô, Éric?
10: Comment ça va?
8: Hey, bon lundi! On est très heureux de te recevoir à nouveau à l'émission. Et tu nous arrives encore avec un sujet super pertinent. Je te laisse présenter ton sujet.
10: Mais en fait, j'aurais aimé ça que la mienne puisse rester. Ça
8: ouais,
10: a été intéressant
8: sais.
10: Parce qu'elle avait le côté français que j'aurais aimé.
8: Elle dit qu'elle va l'écouter dans l'auto. Hey, la mienne, tu vas nous texter parce que... Textez-nous au 418-90... Oui, je sais, 418-903-5969. La mienne, tu es obligée de nous texter. Ben non, mais faut que tu nous appelleras 418-903-5969. Alors, oui, on n'aura pas l'opinion d'une Française, mais je vais être grande écoute. Et chers auditeurs, si vous avez des questions pour Éric Gravel, je répète une dernière fois tranquillement, 418-903-5969. On veut vous entendre. Alors oui, on va pouvoir écouter quand même ton sujet qui était...
10: En fait, c'est de parler le fameux débat qui je pense... perdure depuis déjà quelques mois. Je pense que ça revient constamment. Québec solidaire essaie de marteler le taxons les riches, prenons dans les poches des riches, allons chercher plus. Puis là, ils trouvent toutes sortes de façons. Dans la dernière semaine, ils ont commencé à parler de le gain, le fameux gain en capital sur un immeuble locatif. Donc, j'ai trouvé ça quand même spécial où ce que Rouba Gazal a commencé à dire que ben, son père et sa sœur avaient un immeuble locatif. Puis il y a un journaliste, justement, qui lui a posé à la radio une question. Il dit, ouais, mais t'es pour l'imposition 100% sur le gain en capital. Donc, ça veut dire que ça va s'appliquer à ton père c'est ça, à ta famille, à ton père et à ta soeur, parce qu'eux n'habitent pas. Elle a dit, ah, ben, on fait une exemption pour ceux qui habitent l'immeuble à revenu et ceux qui n'habitent pas. Il dit, mais ton père et ta soeur n'habitent pas, donc tu vas faire quoi? Puis elle a continué à éviter la question, mais c'était comme si elle avait essayé de trouver un chemin pour sa famille, mais pas un chemin pour toutes les autres. Puis à un moment donné, ce qu'il faut se souvenir de ça, c'est quand on parle d'immeubles à revenu, mais souvent, ça constitue le fonds de pension pour, justement, beaucoup de travailleurs. Ça ne veut pas dire que parce que tu as un triplex, un quadruplex, voire même un sixplex, un douzeplex, que tu es un mauvais propriétaire pour autant ou que tu es un propriétaire qui se sert de son immeuble juste pour évincer ses locataires puis juste pour leur faire du mal ou leur vouloir du mal au niveau de leur loyer. Puis souvent, ben, y en a de ces gens-là qui travaillent toute leur vie et y accumulent. Ça l'a toujours été comme ça, d'avoir le gain en capital. Donc, ce que ça veut dire, c'est que si, exemple, tu as payé ton immeuble 200 000, tu le revends un jour à ta retraite 1 million. Donc, tu vas être imposé sur 50 % du 800 000 qu'il y a entre les deux. Donc, tu vas être imposé sur 400 000 et tu vas payer 50 % d'impôt sur 400 000. Donc, tu risques de payer environ 200 000 $ ou 300 000 $ selon les calculs fiscaux et tout ça.
8: Mais ils veulent aller à 100 % d'imposition.
10: Eux veulent aller à 100 % d'imposition. Parce que les gens, ils comparent tout le temps ça, puis c'est là que beaucoup de gens font d'erreur, parce que c'est la même chose avec les entreprises. Les gens croient que moi, j'ai vendu mon entreprise. Donc, c'est la même affaire. Il y a des paramètres fiscaux qui peuvent être utilisés, dont les fiducies, dont l'exonération de gains en capital. Donc, tu as le droit une fois dans ta vie. Justin Trudeau a augmenté ce montant-là à 1 250 000. Donc, une fois dans ta vie, c'est une entreprise. Je ne sais pas à quel, il y a différents paramètres à lesquels ça s'applique. Tu as droit à une exemption d'impôt une fois dans ta vie. Donc, c'est-à-dire, hey, tu as réussi à gagner un montant substantiel. Donc, ce montant-là ne sera pas imposable. Et ensuite, tu vas être imposé sur 50 % de ton gain en capital si tu vends ton entreprise. Puis, ce qu'ils ont de la difficulté à comprendre, les gens comparent ça souvent. Moi, mon salaire est imposé à 100 %. Je ne comprends pas. Mais il y a une distinction entre travailler pour quelqu'un et investir de l'argent dans le but d'en faire un gain en capital. Hmm. Et là, toute la distinction, parce que si on met ça à 100 %, puis si on met ça dans des paramètres qui sont plus contraignants ici au Québec, ce que semble vouloir faire le Québec solidaire, même si selon moi, ils ne passeront pas au pouvoir, ça reste que ça l'amène à un débat qui, pour l'instant, pousse plus à gauche. Bien, au final, les entreprises ne voudront plus venir investir ici, parce qu'ils vont dire qu'il n'y a rien d'intéressant pour nous fiscalement. Il ne faut pas oublier une chose. Un citoyen dans un pays a l'obligation, on est Canadien, on habite au Canada, on veut changer de pays, c'est compliqué. Et ça ne se fait pas un claquement de doigts. Les gens pensent qu'on peut faire ça simplement. Ah, tu as juste à déménager. Non, ça prend un visa. Il y a les enfants qu'il faut penser là-dedans. Il y a l'école. Il y a à quel âge j'ai rendu ton enfant? Comme moi, j'ai ma plus jeune qui rentre au secondaire. C'est pas le temps de changer un enfant d'école. Elle vient d'être acceptée dans un collège. Donc, c'est pas un bon timing pour nous de vouloir quitter. Il y en a d'autres que ça va être un meilleur timing. Les jeunes, ils ont des jeunes enfants, tout ça. Mais au final, une entreprise n'a pas ces mêmes obligations-là. Une entreprise, elle n'a pas d'identité avec un pays. Elle peut arriver, prendre son siège social, puis dire, nous, ça ne nous convient plus, on prend le siège social, on l'envoie ailleurs et on embauche d'autres personnes qui vont gérer à cet endroit-là. Puis les gens ne comprennent pas ça parce que si on prend juste la Floride et le Québec, par exemple, bien, présentement, les mesures sont équivalentes. Donc, que tu t'installes avec ton entreprise en Floride ou que tu t'installes au Québec, je dirais même qu'il y aurait des choses qui seraient peut-être plus intéressantes au niveau du Québec que la Floride au niveau de l'entrepreneur. C'est quand on tombe au niveau personnel, c'est là que ça devient moins intéressant. Mais au niveau de l'entrepreneur comme tel, moi, avec mon entreprise, je n'ai pas de raison d'aller ailleurs dans le monde. Même en Belgique, j'ai vu le processus, en Suisse, en France. C'est pour ça que tantôt, je voulais qu'elle reste pour parler de ça.
8: Mais j'ai amené les statistiques de le top 10 des pays où qui c'est bon vivre pour ça. Fait qu'on va en reparler après.
10: Oui. Oui, bien c'est ça. Mais au niveau des entreprises, c'est sûr qu'il y a des pays qui vont avoir, exemple, une taxation à zéro. Je pense que le Panama en est un qui vient d'apparaître, là, qui commence à changer justement pour attirer des entreprises. Il y a certains États américains, dont le Delaware et le Wisconsin, qui sont une taxation, une imposition à zéro. Donc pour les entreprises.
8: Un peu de taxation à zéro, ça veut dire quoi? Ça veut dire que tu ne payes pas de taxes, mettons, une boutique en ligne?
10: On va dire le mot impôt pour pas mélanger les gens.
8: Merci, anglais, c'est ça.
10: Taxe, parce qu'il y a des États américains qui ont, par exemple, si on prend le New Hampshire, je pense qu'il n'y a aucune taxe. Donc, quand tu achètes un bien, exemple, au dépanneur ou à l'épicerie ou peu importe, c'est zéro taxe. Donc, eux autres, ils ont le slogan de « Live free or die ». Donc, mais tu vas aller dans d'autres États, puis ils vont avoir une taxation à New York, exemple, qui va être assez similaire, la taxe, à ce qu'on a ici. Je pense que, de mémoire, il me semble que c'est un 15 % ou quelque chose comme ça. En Floride, ça va peut-être être 5.
8: Oh! On a perdu la connexion. Alors, il parlait qu'en Floride, la taxe était environ, sûrement, je pense, de 5 %. On t'a perdu un peu, Eric. J'ai entendu Floride, 5 %. Après ça, ça l'a coupé.
10: Et c'est ça, avec là, au niveau de la taxation, je pense que la Floride, c'est 5 %. Je n'ai pas les chiffres devant moi. Mais si on parle au niveau d'imposition des entreprises, mais le Wisconsin, le Delaware sont à 0 %. Donc, tous les profits que tu as générés avec ton entreprise, tu vas payer 0 %. Il y a toujours l'imposition fédérale que tu vas payer, mais au niveau de l'État comme tel, il n'y a rien du tout. Donc, on ne peut pas aller plus contraignant que ce qui s'offre ailleurs dans le monde au niveau des entreprises. Il faut faire attention à ça. C'est un petit peu ça la discussion que je voulais aujourd'hui, mais c'est surtout le tableau que je t'ai envoyé.
8: Oui.
10: Je ne sais pas si tu es capable de le partager. Là, ouais.
8: Je vais regarder voir parce que je l'ai ici. Fait que tu peux commencer. Je vais aller chercher l'image parce qu'on est sur StreamYard en mode vidéo pendant que les auditeurs nous écoutent.
10: Je vais aller le chercher parce que les chiffres sont ils proviennent de ministère du Revenu, Statistique Canada, peu importe. Là.
8: OK. On parle donc, taxer les riches. Regardons les chiffres au Québec.
10: Oui. Donc, une des problématiques, puis celle qui frappe le plus, puis ça, les gens, ils ont de la difficulté à l'accepter au Québec, parce que si tu gagnes 100 000 et plus, tu es considéré par le gouvernement comme étant riche. Puis ça, même si les gens sont comme « Non, mais je suis pas riche. » Donc, c'est quoi la définition de riche? Alors, on pourrait parler, tu peux être riche en famille, tu peux être riche en intelligence, tu peux être riche en un paquet de choses. Mais si on parle au niveau des chiffres, la façon que tu es catégorisé par le gouvernement, c'est 100 000 et plus en salaire. Donc là, tu peux dire que il y a certaines personnes à 100 000 et plus vont dire « Je suis pauvre, je ne suis pas capable d'arriver », mais ils vont avoir une maison, ils vont avoir deux véhicules neufs, ils vont voyager chaque année, ils vont avoir les enfants qui vont aller à l'école, peut-être l'école privée, peut-être pas, ils vont avoir toutes sortes d'activités. Donc, eux vont se considérer comme pauvres. Et moi, je dis souvent, allez en République dominicaine, puisque je vais quelques fois par année, puis vous allez voir c'est quoi être pauvre, vivre dans un 6 par 6 avec quatre murs de blocs puis un toit en tôle. Ça, c'est pauvre. Ça, c'est la réelle pauvreté. Ou on pourrait parler de nos itinérants qu'on a ici, à Montréal ou à Québec, là, assurément, dans les deux villes.
8: Je l'ai mis un petit en haut de toile ici, à gauche, là, à droite.
10: 12 %, ouais, tu peux le mettre plus gros si tu veux, comme ça les gens vont pouvoir le voir. 12,8 % des contribuables, donc c'est pas la population, on parle des contribuables, donc c'est des adultes qui peuvent travailler, donc ça l'inclut aussi les retraités, jusque, je ne sais pas jusqu'à quel âge qu'ils considèrent un contribuable. La part de l'impôt qui est payée, c'est 71,9 %. C'est énorme. 71,9 %. Et de cette braquette-là, si on prend le 2 %, donc ça, c'est ceux qui gagnent 200 000 et plus, là, à partir de ce moment-là, eux, c'est 35 %. Il n'est pas dans... Je pense qu'il
8: n'est pas dans la fiche.
10: Il n'est pas dans la fiche, mais... Donc, ça veut dire que si on perd le 2% des gens, ou une partie du 2%...
8: On perd combien de paiement d'impôts?
10: Ça, c'est le tiers des gens qui paient. Fait que là, les gens, ils disent... Puis on a vu, on a parlé la semaine passée un peu, « Ah, ben vous avez juste à quitter, vous avez juste à vous en aller, vous n'êtes pas content, bye-bye, prenez une allée simple. » Mais au final, qui va payer la note? Qui va payer la facture? Puis là, ils disent, « Ah, ben pour chaque riche qui quitte, on en retrouve 10 autres. »
8: Ils ont-tu vraiment dit ça? Mais,
10: oui,
8: non,
10: oui,
8: mais ils se croient dessus, là.
10: Je me suis fait dire ça par un syndicaliste, en plus, qui a dit, pour chaque riche qui va quitter, on va en trouver 10 autres. Désolé, mais il n'y a pas 10. Si on regarde le tableau du mouvement des riches, des millionnaires ou des milliardaires, parce qu'il y a un tableau qui existe, tu peux voir à quel endroit ils s'en vont. C'est les États-Unis qui en gagnent le plus, naturellement. Puis, le Canada n'est vraiment pas dans les pays qui gagnent le plus de millionnaires par année ou ce que les gens décident de volontairement aller vivre pour une raison fiscale dans un pays X, Y, Z. Donc, les pays qui sont les plus ciblés, ça va souvent être les États-Unis et Dubaï et ces pays qui ont...
8: Dubaï, là, la guerre est-tu finie? Là? Parce que là, à un moment donné, il y avait une guerre là-bas. Hein?
10: Ben, je pense que c'était plus au niveau de avec l'Iran qu'ils se sont comme fait bombarder. Eux autres, il y a eu certaines attaques de la part de l'Iran avec la guerre avec les Américains. Fait que là, pour l'instant, c'est comme ça semble être le statu quo. Je suis pas honnêtement à la guerre parce que je trouve ça
8: ouais.
10: Je veux dire, on dirait que tu écoutes les premiers jours, là, puis après ça, ce qui se passe de l'action. Puis...
8: J'avais regardé, puis on peut quand même prendre un avion puis se rendre là-bas pareil. Fait que, en tout cas, c'est des drôles de guerre. Est-ce que tu penses que honnêtement, tu sais, mettons, toi, t'en es un qui a starté des entreprises, tu travailles avec des entrepreneurs, t'en connais plein, là. Mais y en as-tu, à part le gars, là, qui était justement, là, je sais pas à quel podcast, là, qui en a presque pleuré parce qu'il s'est fait insulter par la fille?
10: Oui. Ben, ta question, c'est savoir si j'en connais.
8: Ben, ils vont s'en aller. Ben oui, parce que moi, je sais pas pourquoi je resterais, moi, avec vous autres, je sais pas.
10: J'en ai plein. À chaque jour, chaque semaine, les gens, ils prévoient. Donc, c'est comme je dis, c'est pas un geste que tu peux faire d'un coup de tête. Chacun a sa situation familiale, chacun a sa situation X, Y, Z. Souvent, en tant qu'entrepreneur, tu dois pour avoir ton visa américain, tu dois justement faire la demande, prouver que tu vas travailler là-bas. Tout ça. Donc, c'est sûr que pour des gens, par exemple, si on prendrait une infirmière, un médecin, c'est beaucoup plus facile parce que là, ils en ont besoin. Ça a toujours été. Eux vont avoir un visa de travail, une green card, possiblement plus facilement. Mais si tu veux y aller en tant qu'entrepreneur, ben là, faut que tu démontres ton plan d'affaires. Donc, il y a quand même une certaine complexité au niveau du processus, mais c'est faisable. Il faut t'investir de l'argent là-bas, fait que ce que la majorité des entrepreneurs sont prêts à faire.
8: J'avais regardé, Eric, si tu peux me corriger.
10: Pardon?
8: Je sais pas si tu peux me corriger, justement, j'avais regardé, parce que quand tu veux, mettons, aller en Floride ou aux États-Unis, puis t'as pas la possibilité de te marier avec un Américain ou une Américaine, ouvrir une entreprise, créer de l'emploi, mais investir un minimum, je pense, de 100 000, tu peux avoir plus facilement ta... Parce que j'ai regardé, on se le cachera pas, là. Moi, j'ai regardé.
10: Il faut quand même que tu démontres un certain plan d'affaires. Donc, tu dois démontrer que tu vas créer de l'emploi. Donc, tu vas embaucher les Américains. Tu dois démontrer que tu vas investir de l'argent. Donc, c'est pas juste dire, hey, je m'achète une maison. Non, eux autres, tu dois avoir une business qui va être tangible. Les franchises, c'est très populaire. Parce que justement, ça arrive avec un plan d'affaires, ça arrive avec un montant d'argent à investir. Donc, il y en a beaucoup qui vont, des fois, vont se lancer là-dedans dans l'acquisition d'une franchise qui va faciliter le processus. Mais ce que les gens savent pas, c'est que pour maintenir ton visa, tu dois maintenir ton entreprise aussi. Donc, du jour au lendemain, je vais donner un exemple. À un moment donné, tu veux prendre ta retraite, ben tu dois avoir transféré ton visa. Il y a d'autres types de visas. Est-ce que tu vas avoir un visa ou est-ce que tu n'auras plus un visa d'entreprise ou un visa d'investisseur, donc il va falloir que tu convertisses à un autre type de visa. Fait que c'est pas si facile que ça. Puis il y a d'autres pays qui ont plus de facilité. Si je veux aller en République dominicaine demain matin, est-ce que c'est là que je veux aller avec mes enfants? Non. Mais moi, en tant que un jour retraité, je pourrais décider d'aller là-bas. Mais tu sais, en République, il n'y a pas énormément d'avantages autres que le personnel, justement. Mais là où il y a une difficulté puis qu'il y a une contrainte. Une contrainte, c'est que est-ce que je veux placer mon argent en République dominicaine? Est-ce que c'est sécuritaire? Il y a une banque Scotia, il y a toutes sortes de banques, mais le marché. Puis le pire, c'est que les intérêts sont super bons. Ils vont payer jusqu'à 12 à 13 % sur des placements, ce qu'on appelle des bons du trésor avec le gouvernement. Mais est-ce que c'est sécuritaire versus un bon du trésor au Canada versus un bon du trésor aux États-Unis?
8: Ça aurait été intéressant, Eric, de recevoir, je connais un homme d'affaires là-bas, un homme d'affaires, je sais pas s'il était dans plusieurs business, puis lui, avant, il était dans le coin de Puerto Plata, puis Mané m'avait dit, non, il n'y a plus d'argent là-bas, tout le monde est rendu à Punta Cana, là c'est vraiment la place, beaucoup d'investisseurs qui sont rendus là, mais c'est-tu sécuritaire, tu sais, c'est pas tant dangereux, mais c'est quand même, tu sais, on n'est pas au Québec, là. On n'est pas en Floride non plus.
10: Faites attention, moi, quand on y va, on est à Cabareté, puis on est quand même assez prudent sur
8: mais ça, c'est Puerto Plata, ça. Cabareté, c'est du côté nord. Moi, je te parle que lui, il est rendu du côté sud. Il est rendu à Punta Cana. Avant, il était. Ouais. Moi, j'aimais beaucoup Cabareté, parce que j'allais faire du surf là-bas. Et quand j'avais dit que je retournais là, il disait, oh, il n'y a plus rien qui se passe là, tout est rendu l'autre bord. Mais tu sais, l'autre bord, il n'y a pas vraiment de surf, il y a une place, puis c'est super dangereux, il y a un
10: là,
8: break.
10: Ils sont en train de revenir, Cabareté, ils sont tous en train de refaire.
8: Ah, ben ça, je suis contente.
10: Oui, vraiment, là, il y a beaucoup d'investissements qui se fait, tous les condos qui sont en train de construire, tout ça, donc il y a énormément de mouvements qui est en train de se faire là. Mais tu sais, au final, ce que je trouve plate, c'est que au lieu d'avoir un débat sur justement des discussions comme ça, ben on est quand même, mettons, on va dire les entrepreneurs, les investisseurs, on est une certaine minorité. Même on pourrait dire les gens qui sont considérés comme riches, là. Donc on pourrait dire le 2%, exemple, ceux qui font 200 000 et plus, là. On a 2% de voix qu'on a notre mot à dire, mais tout le monde nous regarde en disant ben continue, mon grand, ça va bien, on va aller piger dans tes poches. Puis nos options, ben c'est votant, puis trouve-toi une autre place où aller rester si t'es pas heureux. Donc, c'est c'est ça qui est dommage présentement sur au niveau des discussions qui se font autour de ce sujet-là. Puis ben, il y a une certaine guerre sur les médias sociaux à qui va avoir le plus d'attention, qui va avoir le plus de logique dans son discours. Ce qui est intéressant, c'est de voir que les gens qui ne sont pas nécessairement dans cette braquette-là comprennent la réalité et comprennent l'importance de respecter quand même les investisseurs qui viennent ici et de respecter les gens qui payent peut-être plus. On ne demande rien en retour. C'est juste de arrêter de piger dans mes poches.
8: C'est drôle, ça me fait penser. Ça me fait penser un peu que l'image, là, mettons une équipe de hockey, tu sais. Les goalers, ils font juste goaler, eux autres. Ils bougent pas de là. Ben, on va les enlever. OK, comment tu vas faire des matchs de hockey? T'sais? Oh, ben, les défenseurs vont s'en occuper, parfait. Fait que ça ressemble un peu à ça, notre système d'impôt que Québec solitaire pense. Oh, on va enlever les goalers, puis on va jouer demain. Mais c'est sûr que quand ils...
10: Puis ça va plus loin que ça, parce que ça fait fuir les grosses corporatives, les entreprises qui, eux, arrivent avec des gros montants d'argent. Ça les fait fuir parce qu'ils sont, ils regardent le système, ils sont comme, je pense pas que c'est une nécessité pour nous, donc ils vont s'installer à Toronto, bien souvent. Donc, il n'y a pas de syndicats. À Toronto, il y a beaucoup moins de syndicats. Donc, ils ont moins de problématiques de ce côté-là. Ils ont moins de débats sociaux, peu importe, pour justement venir s'implanter. Puis, est-ce qu'on va, là, au Québec, c'est mets-toi conforme avec la langue française, l'office de la langue française. Toute la documentation, la paperasse gouvernementale qui est beaucoup plus complexe que toutes les autres provinces. Donc, plus de bureaucratie, plus de difficultés, plus de, justement, des mesures, on va te taxer sur ci, on va te taxer sur ça, on va voir ci, on va voir ça. Fait que les entreprises qui font, c'est qu'ils ont comme... Je le sais parce que même des entreprises que je leur parle, dire je vais acheter tes produits puis moi je vais les distribuer, ça ne les intéresse même pas. Parce que pour eux autres, là, ils regardent ça, parce que vous êtes 8 millions, puis vous êtes toujours en train de gosser. Tu sais, ça se parle là, mondialement. Vous gossez sur tout.
8: Mais tiens ton bout, Éric, parce qu'écoute, moi, je peux te dire que j'en parle des fois, puis je pense que tu le sais. Moi, j'ai arrêté de boire d'alcool, ça fait 5 ans et demi. Pourquoi je dis que j'ai arrêté? À ce temps, je dis que je bois pas parce que je peux avoir la question du pourquoi, mais là, il faut que j'ai arrêté. Parce que j'ai déjà bu à une époque et j'avais connu un produit aux États-Unis que j'avais adoré. Fait que moi, ce que je savais pas, que j'ai appris dernièrement, je suis extrêmement bonne dans le démarchage. Fait que moi, ce que j'avais fait, écoute, on recule en 2017, là. J'avais trouvé le nom de la compagnie, j'avais trouvé l'email, puis j'avais contacté la compagnie pour qu'ils viennent à Québec. Puis ça s'appelle, c'est un breuvage à base de vodka, je le nommerai pas, à base de vodka, mais ça goûtait rien, ça goûtait pas l'alcool, ça goûtait juste comme vraiment l'eau pétillante aux fruits. Super de qualité, tu sais. Ils m'ont répondu, on n'est pas intéressé à faire de la business au Québec. Mais où que j'en ris, c'est qu'ils sont partout maintenant au Québec. Je suis morte de rire. Moi, je bois plus, mais là, ils ont eu envie de faire le commerce ici. Fait qu'il faut croire que c'est vraiment pas alléchant, parce que j'imagine l'étiquetage, franciser les bouteilles et tout ça, c'est de la job, là.
10: La loi sur la francisation, l'étiquetage, c'est une loi canadienne. En Ontario, ils sont tenus d'avoir ça bilingue aussi, là, c'est pas différent. C'est juste que personne ne fait de plainte. Uh-huh. Donc, une compagnie peut facilement être illégal, si on veut, puis avoir son produit en anglais seulement, puis là, la compagnie a fait comme, hey, si personne dit rien, puis ça passe, on touchera pas à rien. Parce qu'étiqueter tout en double pour un manufacturier, c'est très, très, très coûteux. C'est le double d'inventaire. C'est pas juste de dire, on va avoir le produit, puis l'étiquette, elle va coûter... Il y a des gens qui pensent que c'est simple de même. Je vais prendre un produit, je mets une étiquette, puis je prends un autre produit, puis je mets une autre étiquette différente. Ah, ça a juste coûté des étiquettes, non?
8: Non,
10: parce
8: oui.
10: Que si j'avais 1000 unités en inventaire, là, ça me prend 2000 unités en inventaire. C'est tout le côté inventarisation, où ça crée des coûts supplémentaires. Puis là, à un moment donné, ils font comme, ben, le marché n'est pas assez gros pour justifier les coûts que ça nous revient de le faire.
8: Ouais.
10: Oui, il y a des entreprises qui vont le faire. Ils vont se mettre en règle. On peut penser à n'importe quel géant. Ils ont les moyens de le faire. Mais souvent, des petites entreprises qui veulent venir s'installer ici, qui ont un bon produit... Pour eux, juste avoir un représentant, il faut qu'ils parlent français. Donc là, c'est une problématique. Fait que j'ai vu plein de compagnies vendre partout au Canada, sauf au Québec. À cause de ça, parce qu'ils disent, ça nous coûte un représentant de plus, juste parce que celui qu'on a en Ontario ne parle pas français. Fait que quand il vient ici au Québec, il se fait fermer la porte parce qu'il ne parle pas français.
8: Hey, mais là, il faut que je te dise quelque chose, parce que je l'ai partagé sur TikTok, sur Instagram. J'aurais aimé ça l'avoir avec moi. quand on prend un café dans les commerces, là, qu'on prend tes cartes, là, ils mettent un manchon pour que ça soit moins chaud pour nos mains, OK? Une d'une place que je vais m'acheter un café souvent, le manchon, je vois que c'est pas leur logo, je le prends, hein, c'est marqué « Le français n'a pas besoin de pub ». En tout cas, respectons la langue française. T'sais. C'est le gouvernement qui signait ça, c'était marqué. Ben, crée-les, crée-les pas, là, la compagnie, tu vires le truc, c'est marqué « Eat me up, media ». Ben, la compagnie qui ont engagé pour une pub francophone pour nous pousser dans la tête qu'il faut vraiment parler français, ben, c'est une compagnie avec un nom anglophone. Puis, c'est parce que j'ai manqué de temps, mais je te confirme que je vais appeler la compagnie pour avoir leur opinion.
10: Est-ce que c'est au final, le brand, si tu veux percer à l'international, ça te prend un brand en anglais?
8: Mais je sais.
10: Tous mes brands, à moi, sont français-anglais. Je veux dire, sont Des fois, tu peux pas dire parce que c'est un nom inventé. Si on prend le
8: BIOS.
10: BIOS ou même Mindset. Mindset, c'est français, c'est anglais. Donc, c'est accepté en français. Donc, on dit pas état d'esprit. On dit Mindset. Mais c'est la même chose avec la compagnie de mes enfants. Donc, on est allé vers un brand qui touche les deux. Mais t'as pas le choix parce que si t'arrives... On dirait les fleurs de Priscilla, ça serait ça le nom de ta compagnie. Tu vas arriver aux États-Unis, puis ils vont dire on comprend rien de ce qui est écrit. Priscilla, c'est correct. Mais je veux dire, les fleurs, ça fonctionnera pas.
8: Mais il y a des compagnies marketing, on va se le dire, il y a des compagnies marketing qui existent qui ont des noms francophones. Je pense à la compagnie Bouche B que je connais. Mon point est tu peux pas me payer avec mes taxes un manchon que tu donnes dans des cafés qui me disent « Hey, grande championne, faut que tu te rappelles que tu parles français puis c'est important de parler français ici » et que tu payes une compagnie qui a un nom anglophone. C'est riredemagueule.com.
10: Oui, absolument. Mais ça, des exemples, on en a plein comme ça. Ouais. C'est même de vouloir exiger, là, supposément, dernièrement, ils disent qu'ils veulent essayer d'exiger à Canadian Tire de changer leur affiche. Ils l'ont fait avec Walmart. Donc, Walmart a été obligé de marquer les marchés ou en tout cas les magasins.
8: Hey, mais perte d'argent! De rajouter.
10: Mais ils l'ont fait récemment, cet hiver, les concessionnaires Dodge. Donc, c'était écrit Dodge Ram. Puis là, ils ont exigé que ce soit écrit camion Dodge Ram. Donc, ils ont fait changer à peu près tous les concessionnaires automobiles au Québec. Imagine une enseigne, là, c'est pas loin de 8, 9, 10 000 $ là, juste un bout d'enseigne éclairé, ça, c'est des dépenses totalement inutiles.
8: Fait que lui, là.
10: Parce qu'il disait que ça créait la confusion, que ça pouvait être. Dire que vu que Ram, c'est bélier, puis là, il dit on pourrait penser que ce serait des animaux.
8: Oh my God. Fait que là, ça veut dire que ce gars-là, il arrive au party de Noël avec chez sa nouvelle blonde. Ah ouais, salut, ouais. Hey, écoute, ton nom, ouais, je m'appelle Monsieur X. OK, qu'est-ce que tu fais dans la vie? Ah, moi, je fais chier le monde. Écoute, je prends des commerces qui roulent super bien, que tout le monde connaît, emblématiques, puis je leur force à écrire des mots en français sur le racine. Ah, wow! Écoute, c'est quelque chose, pareil.
10: Des exemples, je pourrais t'en donner plein. Il y a un magasin de guitare qui a fermé. Aujourd'hui, ils l'ont annoncé, ça fait 60 ans que ça existait. Puis ils ont marqué plusieurs problèmes, donc, depuis la pandémie. Puis je le sais parce qu'ils ont passé aux nouvelles. Un des problèmes, c'était qu'exemple, sur la guitare, il y avait un bouton qui était écrit on-off, puis ils exigeaient à ce que ça soit en français. Donc au final.
8: Mais voyons donc.
10: Puis on l'a vu avec les électroménagers, à un moment donné, c'était. Il fallait que ça soit. Mettez un collant, mettez quelque chose pour.
8: Mais ça, on peut pas, mettons, justement, là, les gouvernements, tu sais, je veux dire, avoir. Ça, c'est du gros lobbyiste qui ont perdu du temps, puis de l'argent, puis de l'énergie.
10: Ils sont contents.
8: Mais je comprends pas. On peut pas avoir des langages universels.
10: Ils font un peu les entreprises, puis ils le voient pas. Fait que c'est au final.
8: Bon, ben.
10: Il y a un autre débat. Écoute, Priscilla, on va faire que.
8: Oui, moi aussi, on va faire qu'on se quitte.
10: J'ai un meeting à 17h.
8: Parfait. Hey, merci, Eric, parce que c'était super intéressant. Je vais vous faire le top 10 de où vous devez peut-être déménager ou investir, mais reste au Québec parce qu'on a besoin de vous autres, comme des gens comme toi, Eric. Merci beaucoup, Eric Gravel. On te suit sur Facebook. Ne manquez rien.
10: Bonne soirée.
8: OK, bye-bye. Ça a été Eric Gravel qui a été très généreux avec nous pour nous parler de sa vision de tout ce qui se passe en ce moment par rapport à taxer les riches, est-ce que c'est une solution? Alors, on va s'amuser avec le décompte des pays qui serait intéressant peut-être de considérer. Puis mon but n'est pas de te pousser à vouloir déménager, mais c'est intéressant de regarder qu'est-ce qui se passe ailleurs. Numéro 10, on parlerait du Portugal parce que les régimes fiscaux des résidents, c'est des incitations fiscales majeures via les statuts non résidents ou habituels, des visas spécifiques. C'est pour des professionnels et retraités étrangers, c'est très bénéfique pour là. C'est très abordable, c'est un des pays les plus sûrs, avec un coût de la vie nettement inférieur à la moyenne occidentale. Puis moi, vous savez, j'avais déjà fait une chronique il y a peut-être 2-3 ans, et on disait que le meilleur pays où déménager, c'était le Portugal. Fait que là, tu vois, ils se retrouvent en 10e position. Ils disent que là aussi, le marché immobilier est très fort et sécurisé là-bas pour les investisseurs du monde entier. Bon, fait que si tu veux t'acheter peut-être un immeuble, un plex à revenu, peut-être considérer le Portugal. Ensuite de ça, numéro 9, on aurait l'Autriche. L'Autriche, c'est au centre de l'Europe et aussi, on a un patrimoine préservé. Ça veut dire que c'est quand même un beau pays. Et l'économie est très solide et est axée sur l'industrie de pointe. Le tourisme, ça, on n'est pas surpris. Et aussi, le coût de la vie est maîtrisé. Ça veut dire un excellent ratio entre la sécurité et le revenu et le coût du logement par rapport à ses voisins. Voisins, j'imagine, ça doit être les villes à côté ou les autres pays. Alors, le numéro 8, est-ce que tu peux deviner c'est quoi? On entend souvent parler des bienfaits de ce pays-là, c'est le Danemark. Le Danemark, les salaires sont très élevés et il y a beaucoup d'innovation là-bas en affaires. Donc, une économie hautement numérisée. Puis on dirait quand on pense Danemark, on pense qualité. Je sais pas ce que tu en penses, là. Alors, le numéro 8, Danemark. Si on monte plus haut, le numéro 7. J'ai jamais été, j'aimerais bien ça aller là, je sais pas si tu connais, la Nouvelle-Zélande. C'est une situation géographique déconnectée. Il y a des tensions géopolitiques quand même majeures mondiales. Ça, c'est intéressant qu'ils disent ça. Mais il y a une transparence financière. Fait que ça, c'est classé au sommet. Oh, ça, c'est intéressant. De l'absence de corruption. Donc, en Nouvelle-Zélande, absence de corruption. Puis la qualité de vie, bien, c'est un environnement naturel, si on le sait. Puis la criminalité, elle est très faible. Alors, ça veut dire que c'est sécuritaire. Numéro 6, une place qui est intéressante à considérer, c'est l'Islande. Ah, puis ça, c'est le numéro 1 de la sécurité. Ça veut dire que c'est un des pays les plus sûrs et les plus paisibles du monde. J'ai envie de te dire, parce que ça a l'air d'être un peu plate avec là-bas, non, c'est pas vrai. Mais les décors sont magnifiques. Et aussi, il y a des opportunités financières croissantes parce que dans l'énergie verte et le tourisme et l'innovation technologique. Ensuite de ça, on s'en vient bientôt au top 1. Le top 5, ça serait, roulement de tambour, l'Irlande. L'Irlande, qui a une croissance économique intéressante, c'est elle qui a la plus grande croissance, la plus dynamique d'Europe grâce à l'implantation des géants de la tech. Bon, on sait très bien, comme on a parlé plus tôt dans l'émission avec Julien Mboni de la crypto-monnaie, l'argent qui a été, la crypto qui a de la fluctuation parce qu'il y a beaucoup d'argent de la crypto-monnaie qui sont rendus dans, justement, la technologie, comme l'intelligence artificielle. On sait très bien que c'est énorme en ce moment. Et ben la sécurité en Irlande, elle est excellente, classée parmi les pays les plus pacifiques au monde selon le Global Peace Index. Tu vois, je savais pas qu'il y avait un Global Peace Index. Et c'est axé sur le marché européen dans les environnements d'affaires, donc c'est bon pour les gens en affaires. Et on s'en vient bientôt au numéro 1. Et le numéro 4, c'est le Luxembourg. C'est un pays qui est très riche. Ils disent que le PIB par habitant y est le plus élevé au monde. J'imagine que le coût de la vie doit être assez cher, par exemple. C'est très paisible, un climat politique serein et un taux de criminalité violent quasi inexistant. Ensuite de ça, on se déplace au numéro 3. On n'est pas surpris. On parle quel pays qui serait propice pour les investisseurs et les entrepreneurs, parce que Québec solitaire leur dit clairement « partez, on va en trouver 10 autres ». Il y aurait les Émirats arabes unis. Bon, parce qu'on a la fameuse fiscalité à 0%, aucun impôt sur le revenu des particuliers, sur les gains en capital et les successions. Sécurité absolue, Dubaï et Abu Dhabi figurent constamment parmi les villes les plus sûres du monde pour les familles. C'est quand même assez alléchant. Sauf qu'eux autres, la canicule qu'on vient en ce moment, ils doivent trouver que c'est un peu l'hiver pour eux parce que là-bas, il fait vraiment chaud. Puis les infrastructures, bien écoute, vous savez très bien que tout est A1 là-bas. Puis ils disent que les services de santé, éducation et de transport en commun sont la classe mondiale pour tous les résidents. C'est extraordinaire. Et le numéro 2, très intéressant, et je ne suis pas surprise, le Singapour. Singapour, c'est sûr que côté business, c'est très prisé. Là-bas, il y a zéro criminalité. Donc, une politique de tolérance zéro et un système de surveillance moderne. Système de surveillance moderne. Quelle belle façon poétique de dire que sont suivis et traqués, comment on appelle ça, la reconnaissance faciale. Donc, tolérance zéro parce que surveillance moderne garantit une sécurité totale de jour comme de nuit. Et c'est le pays qui n'impose aucune taxe sur les gains en capital ni sur les dividendes pour Singapour. Intéressant. Numéro 2. C'était Singapour. Et le numéro 1, on y va pour la Suisse. Eh oui, la Suisse parce qu'il y a une stabilité monétaire. Le franc suisse reste la valeur refuge par excellence face à l'inflation mondiale. Et bien, il y a une sécurité aussi. Le taux de criminalité parmi les plus bas de la planète et une neutralité politique historique. Ça veut dire que t'as un peu la paix. Ben, puis c'est bon pour, aussi pour les entreprises parce que la fiscalité y est modérée par rapport au reste de l'Europe avec des opportunités d'arrangements fiscaux. Arrangements fiscaux, quelle belle façon poétique de dire que peut-être que c'est des paradis fiscaux. Alors, c'était le tout pour la chronique suite à celle d'Éric Gravel qui parlait un peu de ce qui se passe par rapport à taxer les riches. C'était super intéressant son point. Si tu as manqué le début de l'émission, l'émission va être disponible en balado sur le site et sur Spotify et toutes les applications de balado qui existent. Vous pouvez me suivre aussi sur Priscilla Audet pour Facebook, TikTok, Instagram. Ça va me faire un vrai plaisir de vous avoir. Et je partage plein de choses, dont les vidéos de la semaine et aussi certains épisodes en extrait. Alors aujourd'hui, on a appris beaucoup de choses avec Julien Mboni que faut pas se fier à la polémique des fois gouvernementale reliée justement avec Trump parce que ça fait des émois et la crypto-monnaie est là pour avoir un horizon long terme. C'est super important de se rappeler de ça et de pas faire confiance à n'importe quelle plateforme parce que t'es mieux de travailler avec un humain ou avec des plateformes vraiment reconnues pour ne pas avoir de mauvaises expériences parce que malheureusement, la mauvaise presse qui se fait avec la crypto-monnaie, c'est dû souvent à de la fraude qui a été faite par des gens mal intentionnés, mais surtout des applications ou des sites qui sont douteux. Alors, c'est important de se référer à des gens de connaissance. Et on a aussi parlé avec Lamia des langages de l'amour parce que là, on est en Mercure rétrograde. Fait que si tu as des problèmes de communication, que ce soit par texto, que ce soit avec ta famille, tes amis, sache que ça a l'air que côté astrologiquement, c'est pas de ta faute. C'est à cause de Mercure rétrograde qui va finir le 23 juillet. Alors, ça a été l'émission d'aujourd'hui. Le trafic semble très léger, plus en direction vers Lévis. Fait que si vous en êtes Québec vers Lévis, bienvenue sur la rive sud. Et pour tous ceux qui quittent la rive sud vers la rive nord, c'est un peu plus lourd, mais pas si pire, parce que de toute façon, vous avez nous autres à écouter. Puis après, mon émission s'ensuit de la super bonne musique parce que à CJMD 96.9 Lévis, c'est ça qu'on a. On a du bon beat, rock, hip-hop et dance. Et d'ailleurs, j'aimerais souligner les 8 ans à notre super ami Dominique qui est au règne de l'émission les vendredis pour le Party 969. Une des émissions, si j'ai envie de dire plutôt la meilleure émission de l'Amérique du Nord côté musique, c'est du bon beat, du bon monde. 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Puis il y a surtout du bon monde, de la bonne musique. Moi, tout ce que je veux aussi, ben c'est que t'ailles bien. Fait qu'on te donne de la bonne musique à station, puis on te donne des bons cues où aller et quoi faire. T'es avec Priscilla Audet dans le fameux show du retour. Le show du retour en remplacement à CJMD 96.9. On se revoit demain, 15h15.
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